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1: Bonjour, bonjour à tous. Vers une canicule aussi intense que celle de juillet 2019 et août 2023, la journée de lundi pourrait être la plus chaude jamais enregistrée dans le pays selon Météo France. L'organisme se prépare à activer la vigilance rouge dès ce dimanche, jour de la fête de la musique. 60 départements sont en attendant placés ce samedi en alerte orange. Le Premier ministre Sébastien Lecornu a déclenché une cellule interministérielle de crise. Elle doit se réunir ce matin au ministère de l'Intérieur. Une canicule qui va impacter des milliers d'élèves, à commencer par ceux qui passent le bac. 5 académies ont déjà annoncé le report des oraux prévus lundi et mardi. Celles de Bordeaux, Lyon, Montpellier, Nantes et Poitiers. Près de 800 écoles et collèges seront également concernés par des fermetures temporaires ou des aménagements d'horaires. Le ministre de l'Éducation nationale assure sur BFM TV que les parents qui souhaitent garder leurs enfants lundi et mardi pourront le faire. Des consignes ont été passées à l'ensemble des chefs d'établissement. Ce sera l'une des nouveautés de la rentrée 2027. Les élèves de seconde auront droit à une heure de cours par semaine consacrée à l'enseignement de l'IA. Nous ne pouvons pas laisser une génération entière découvrir l'intelligence artificielle sans lui donner les clés pour la comprendre et donc la maîtriser, fait valoir sur X le Premier ministre. De bord dans le crash d'un avion de tourisme hier en Loire-Atlantique, l'engin qui s'était envolé un peu plus tôt de Rennes s'est écrasé dans un champ sur la commune de La Baule. Les circonstances de l'accident et l'identité des victimes ne sont pour le moment pas connues. Autre accident, cette fois-ci en Angleterre, deux trains sont entrés en collision hier en fin d'après-midi au nord de Londres. Le bilan fait état d'un mort et des dizaines de blessés. Le Premier ministre britannique Keir Starmer évoque un incident tragique et adresse ses pensées aux familles de victimes. Et puis un mot de rugby, le Stade Toulousain défendra son titre en finale du top 14. Les Rouges et Noirs ont écrasé le Racing 71-17 hier soir. La deuxième demi-finale opposera ce soir Montpellier au Stade Français. Voilà pour l'essentiel, excellent début de journée à tous.

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1: Et en ce samedi 20 juin, bonne fête aux Sylvères, les Béliers, tous les déplacements imprévus seront favorisés.
2: Taureau, pourquoi ne pas vous organiser un petit week-end en amoureux pour raviver la flamme?
3: Les Gémeaux, vous saurez faire les concessions nécessaires pour apaiser les tensions et retrouver un bon équilibre dans votre relation.
4: Cancer, au lieu de vous faire constamment des reproches, vous devrez faire preuve de plus de tolérance avec votre partenaire.
5: Lion, vous n'avez pas compris que l'élu de votre cœur n'était pas au top en ce moment.
6: Vierge, la journée est idéale pour débuter un projet personnel.
7: Balance, des dépenses inattendues pourraient déstabiliser votre budget.
8: Scorpion, côté travail, vous ressentirez un besoin de reconnaissance de vos pairs.
9: Les Sagittaires, méfiance avant toute signature de contrat.
10: Capricorne, vous aurez quelques petits problèmes de communication avec votre conjoint.
11: Les Verseaux, il vous faudra saisir les opportunités qui se présenteront à vous.
12: Enfin les Poissons, votre volonté de préserver l'harmonie primera sur l'orgueil.
13: Bonne journée et à demain.
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1: Le service prévention de la clinique de l'Espar fête ses 10 ans, l'occasion d'une grande journée que nous détaillerons cette semaine avec Marie et Clémence. Nous sommes avec nos invités pour cette première partie d'émission. Bonjour à toutes les deux.
2: Bonjour.
3: Bonjour.
1: Pour cette première partie d'émission, je me tourne vers Marie. Est-ce que vous pouvez nous représenter cette maison de la prévention qui fête ses 10 ans ?
2: Alors, la maison de la prévention, en effet, a été créée en 2016. Donc, on est un service, en fait, de la clinique, comme tous les autres services. Voilà, on est vraiment intégré. La différence qu'on a, c'est que nous, on soigne pas. En tout cas, on soigne pas les maladies, mais on est plutôt sur prévenir et anticiper, en fait, justement, les maladies éventuelles. On est sur vraiment comment faire pour avoir des bonnes habitudes et éviter, justement, de venir se faire soigner. Donc, voilà, on a un service qui existe depuis 2016, maintenant, qui a été impulsé par l'Agence régionale de santé de Nouvelle-Aquitaine, qui, dès 2014-2015, a une politique forte sur la prévention et la promotion de la santé, ce qui était assez innovant à l'époque au niveau des régions de France et qui a souhaité qu'en fait les établissements de santé publics comme privés, donc les hôpitaux ou les cliniques, puissent avoir des postes et des services dédiés à la prévention, et donc ils ont soutenu financièrement en fait la création de ces services. Donc il y en a un petit peu partout en Gironde et en Nouvelle-Aquitaine, ce qui n'est pas le cas sur la France entière, mais en tout cas sur le Médoc on en bénéficie, et puis c'est devenu un service certes à part entière des autres, mais en tout cas ancré aussi. Voilà, donc ça a été mis en place à ce moment-là. Et puis c'est toujours dans un contexte de territoire, puisqu'en fait on a ce qu'on appelle un contrat local de santé du Médoc, qui a un axe, en tout cas qui favorise et soutient les actions de prévention et de promotion de la santé. Voilà, donc ce service fait partie de toute cette dynamique-là et d'autres dynamiques territoriales évidemment, mais au profit des populations en fait.
1: Et du coup ce service qui fête ses 10 ans, qu'est-ce qu'il fait à l'année justement, la prévention, en quoi ça consiste, quelles sont vos différentes activités à l'année ?
2: Au quotidien, en fait, on est sur le terrain, déjà, on est auprès des personnes et on va, autant on est, positionné sur la clinique et on intervient, on sensibilise, que ce soit nos collègues, nos patients, les accompagnants, les visiteurs, on les sensibilise à différentes thématiques de prévention, mais on est aussi et beaucoup, en fait, sur tout le territoire. On en a déjà eu parlé sur des émissions, mais voilà, on va à la rencontre des personnes. D'ailleurs, tous les mois, on communique des plannings puisqu'on fait des ateliers, on fait des stands d'info et on s'appuie, en fait, sur les structures, autant associatives que les supérettes, par exemple, ou les pharmacies. On s'appuie sur les lieux de vie, enfin les lieux où les personnes viennent, pour leur apporter un peu d'informations de santé, pour discuter aussi de comment elles font au quotidien dans leurs habitudes de vie. Voilà, est-ce qu'elles font leurs examens de prévention ? Donc voilà, on va vraiment au contact des personnes. Et pour ça, ça nécessite d'être au quotidien, au contact de nos partenaires. On en a beaucoup, on en a de plus en plus. Et ça, c'est vrai que depuis 10 ans, on le voit et cette journée est un petit peu l'aboutissement ou en tout cas met en valeur tout ce travail de réseau et de partenariat qu'on a, parce que sans nos partenaires, on pourrait pas être là, en tout cas on pourrait pas faire ce travail là. Donc voilà, on est au quotidien sur le Médoc, sur les différentes communes, et on va discuter avec les personnes, on les accompagne pour prendre des rendez-vous, on leur donne des infos, et c'est un travail de répétition, d'accompagnement au quotidien.
1: Et du coup, pour conclure justement sur ce service prévention, donc une mission d'accompagnement, de présence sur le territoire, mais aussi de vulgarisation de la prévention.
2: Oui, tout à fait. En fait, l'idée pour nous, c'est vraiment... Alors d'abord, on s'adresse à des personnes qui sont souvent éloignées, en fait, de la santé et de manière générale, qui sont dans des situations de ce qu'on pourrait appeler de fragilité. Et du coup, on va vraiment à la rencontre de ces personnes-là en particulier et on essaie de justement avoir une information la plus accessible possible parce que les situations et les différents niveaux scolaires aussi font qu'on n'arrive pas toujours à comprendre, en fait, l'information de santé qui est des fois très technique et très dans des sphères qu'on comprend pas toujours. Donc voilà, on essaie de rendre accessible tout ça, et cette journée du 23 juin, elle sera à l'image en fait. On essaie de simplifier les choses le plus possible pour que tout le monde puisse avoir accès à cette information de prévention et de santé.
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1: Nous retrouvons nos invités Marie et Clémence du service prévention de la clinique de l'Espar pour nous parler de la journée organisée à l'occasion des 10 ans du service, 23 juin. Précédemment, on a vu avec Marie l'historique et les activités de ce service. Là, je vais me tourner vers Clémence pour commencer à parler de cette journée du 23 juin. Déjà, pourquoi faire cette grande journée prévention le 23 juin ?
2: Au départ, c'est vraiment pour fêter les 10 ans du service. Il y avait déjà une journée qui avait été organisée dans ce sens-là en 2017 avec une centaine de participants. Donc voilà, l'idée c'était de refaire une grande journée pour fêter l'anniversaire du service et puis aussi pour valoriser nos partenaires et ce qu'on fait au quotidien. Donc on avait envie de faire un peu la même chose, mais en plus. Et on espère en mieux.
1: Du coup, une grande journée autour de toutes vos thématiques. Quels sont les objectifs de cette journée ?
2: C'est rendre accessible la prévention. Donc il y aura plus de 20 partenaires présents sur cette journée. Donc ça quand même ouvre beaucoup de portes. C'est aussi assez représentatif des collaborations de nos partenaires avec le service et aussi de notre ancrage sur le territoire, ce que disait Marie, de notre travail au quotidien sur le terrain, aux côtés de nos partenaires sur qui on ne pourrait pas être là. Donc voilà, c'est aussi rendre la prévention accessible, conviviale et compréhensible de tout le monde. Voilà, c'est vraiment aussi dans cette dynamique-là qu'on organise cette journée. Et aussi montrer que la clinique, alors oui, il y a les soins, on vient sur la clinique, mais montrer aussi que la clinique et les soignants vont vers le public aussi. C'est montrer qu'on va aussi dans l'autre sens.
1: Et pour le coup, donc, pas mal de partenaires, mais également les professionnels de la clinique qui vont s'impliquer dans cette journée.
2: Oui, c'est ça. Il va y avoir plusieurs professionnels de santé de la clinique lors de cette journée sur des stands, des ateliers. Par exemple, on en reparlera plus tard, mais des remises de kits pour le cancer colorectal. Donc effectivement, ils seront présents sur cette journée. C'est aussi amener les partenaires aux professionnels de la clinique aussi, parce que nous, on travaille au quotidien avec ces partenaires-là, donc la clinique aussi, mais on n'a pas forcément accès dans un sens ou dans l'autre. Les professionnels n'ont pas forcément accès aux partenaires et les partenaires n'ont pas forcément accès aux professionnels. Donc c'est aussi créer du lien, faire rencontrer les personnes et les différents publics aussi envers qui on intervient. Voilà, cette journée, c'est un moment pour aussi donner de l'information, rendre accessible aux professionnels et au public, parce que parfois c'est compliqué d'avoir l'information, de savoir où la trouver et qui contacter. Donc cette journée, c'est faciliter en fait les rencontres et les informations.
1: Oui, c'est ça, c'est finalement faire de la mise en relation, parce que forcément on a des partenaires qui eux font leur thématique, leur activité, mais ne connaissent pas forcément le professionnel de santé relié. Ça permet pas qu'au public, mais finalement surtout aussi au public, parce que c'est une grande journée ouverte à tous sur différents thèmes qu'on va pouvoir aborder.
2: Oui, c'est ça. Alors nous, au quotidien, dans le service, on intervient sur certaines thématiques dont Marie vous parlera plus tard, mais on n'intervient pas sur toutes les thématiques. Et donc, on avait aussi envie, et puis pas que envie, c'est-à-dire qu'on a aussi eu des demandes de la part des publics, des personnes qu'on rencontre en fait, sur des thématiques, typiquement je pense à la santé mentale, sur lesquelles nous on n'intervient pas, mais sur lesquelles les partenaires interviennent. Donc c'était aussi cette occasion-là de pouvoir amener des thématiques sur lesquelles on n'intervient pas ou peu pour que les personnes puissent avoir cette info-là.
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1: Nous retrouvons nos invités Marie et Clémence du service prévention de la clinique de l'Espar pour nous parler de la journée organisée à l'occasion des 10 ans du service ce 23 juin. Précédemment, on a commencé à parler de cette journée. Là, cette fois-ci, Marie, est-ce que vous pouvez nous dire les différentes thématiques que l'on va pouvoir y retrouver ?
2: Oui, alors sur cette journée, on aura beaucoup, beaucoup de choses. Déjà, j'invite vraiment tout le monde à consulter le site internet de la clinique où on trouve les informations. En fait, on aura de nombreux partenaires, comme l'a évoqué Clémence sur la précédente émission. Alors d'abord, on aura en effet des stands infos ou des ateliers lié en lien avec nous, ce qu'on fait au quotidien. Parce qu'au quotidien, on a certaines thématiques, on peut pas tout faire. Et du coup, on s'associe à d'autres partenaires pour compléter un petit peu notre activité, nos thématiques à nous. Mais en tout cas, au quotidien et ce qu'on proposera sur cette journée, c'est tout ce qui touche déjà à la santé des femmes, qui est une de nos thématiques, j'ai envie de dire, de base. Voilà, depuis le début de l'activité du service, on parlera de tout ce qui est suivi gynéco, dépistage des cancers féminins, que ce soit le cancer du sein ou le cancer du col, l'utérus. On parlera aussi, justement, en parlant de dépistage du cancer colorectal, avec la possibilité de remise de kit, en fait, pour les personnes qui ont plus de 50 ans. Moi, j'invite les auditeurs à se munir de leur courrier d'invitation qu'ils ont pu recevoir soit par la MSA ou la CPAM. Mais voilà, c'est toujours mieux pour les professionnels d'avoir ce petit courrier qui justifie la remise de kit, mais qui n'est pas forcément indispensable. On parlera aussi de tout ce qui touche la vaccination. Alors, sur cette journée, c'est pas nous qui animerons forcément un stand là-dessus, mais en tout cas, on aura des partenaires qui en parleront, puisque comme on l'a vu sur la semaine européenne de la vaccination, c'est quelque chose qu'on a à cœur de promouvoir. Et aujourd'hui, on sait à quel point il est important de faire ces rappels, et notamment au vu des épidémies qu'on peut avoir par moment. Donc voilà, on parlera de la vaccination, de la santé des femmes, du dépistage cancer colorectal, et puis aussi, on aura dans nos thématiques quotidiennes, on parlera de tout ce qui est santé environnementale, puisque en lien avec mes collègues de la maternité, on est sensible et on sensibilise les futurs ou les jeunes parents, autour de tout ce qui touche l'environnement du bébé, à la fois dans les produits qu'on peut utiliser pour nettoyer la maison, mais aussi les cosmétiques qu'on utilise en tant que femme enceinte ou futur parent, mais aussi pour les bébés. Voilà, les produits qu'on utilise pour les nettoyer, pour les parfumer, même si on n'aime pas trop les parfumer d'ailleurs. On en reparlera. On parlera aussi justement du choix des vêtements, par exemple, pour les bébés. Voilà, donc de tout ce qui peut. On sait que l'environnement du bébé est essentiel. En tout cas, il y a des choses qu'il faut limiter, donc on en parlera à cette occasion. Voilà, donc ça, ce sont nos thématiques classiques. On parlera de santé sexuelle aussi, à travers la prévention des infections sexuellement transmissibles, dont le papillomavirus. On aura le centre de vaccination de l'hôpital du Bouscat qui intervient d'ailleurs via des équipes mobiles dans les établissements scolaires, les collèges, et donc qui viendra en parler. Et voilà, ce sont des thématiques qui nous rassemblent, nous réunissent, et donc du coup, tout ça, on en parlera à cette occasion. Et puis, nous, ce qu'on aime bien aussi depuis quelques années, on essaie de développer l'approche par le bien-être. Voilà, là, c'est bien de parler de santé, c'est bien de parler de prévention. En tout cas, nous, on a à cœur de l'associer avec cette notion de je me reconnecte à mon corps, parce que c'est compliqué en fait de prendre soin de soi quand on a été mis à mal par des situations qui nous fragilisent. Donc pour ça, en fait, on aura des petits massages des mains qui seront proposés par une socio-esthéticienne du territoire. On aura aussi du hama assis. Donc je vous invite vraiment à venir tester. C'est des points d'acupression, en fait, qui sont faits en haut du dos, au niveau de la nuque, de la tête. C'est génial. Il faut venir. Ça déconnecte en 10 minutes. Et donc toute cette approche par le bien-être, pour nous, elle est essentielle. Et puis le bien-être, c'est aussi la convivialité. Donc ça sera une journée sympa, conviviale, de partage. Et du coup, on aura aussi un petit espace pique-nique où les personnes pourront se poser si elles le souhaitent. Un food truck, parce que c'est aussi ça la convivialité. On le sait en France à quel point on aime manger. Ça sera vraiment cette approche globale, en fait, de la santé, de la prévention qu'on souhaite et qu'on a à cœur de mettre tous les jours en œuvre. Donc voilà, c'est ce qu'on proposera. Et puis on reparlera de nos partenaires, ce qu'ils proposeront aussi.
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1: Nous retrouvons nos invités Marie et Clémence du service prévention de la clinique de l'Espar pour nous parler de la journée organisée à l'occasion des 10 ans du service, 23 juin. Dans la partie précédente, on a commencé à parler des différentes thématiques qui seront abordées. Mais Clémence, en fait, il y en a d'autres thématiques.
2: Marie a parlé des thématiques qu'on fait au quotidien et sur lesquelles on sera présent et aussi des partenaires. Mais effectivement, il y a d'autres thématiques sur lesquelles nous n'intervenons pas et qui quand même nous semblaient essentielles à mettre sur cette journée dédiée à la prévention. Donc il y aura plusieurs thématiques différentes. Il y aura tout ce qui tourne autour de la santé mentale avec la présence du centre médico-psychologique, le CMP de l'Espar et l'association Rénovation. On aura aussi un test, donc c'est un bâton pour tester le rythme cardiaque, donc qui cible la prévention autour des AVC avec l'association AVCAIT Carpe Diem. Marie parlait aussi de la santé des femmes, ça fait partie de nos thématiques, mais dans cette thématique-là, on ne fait pas tout. Parce qu'il y a beaucoup de choses. Et donc, c'est l'occasion aussi, dans cette journée, de parler, par exemple, des maladies liées aux règles avec l'endométriose. Donc, il y aura un stand sur l'endométriose tenu par l'association Endométriose Academy. Et aussi la ménopause, qui touche toutes les femmes à partir d'un certain âge. Et sur cette thématique-là, ça sera l'association qui se trouve sur Bordeaux, qui est l'association DIDAM. Donc voilà, il y a quand même beaucoup de choses qui se feront sur cette journée avec des informations qui seront donner, peut-être des astuces aussi pour mieux vivre certaines situations ou des orientations. Voilà, donc ça sera aussi l'occasion de voir tout ça et d'effectuer des tests. Donc j'ai parlé du test pour les AVC avec le bâton, mais il y aura aussi des tests auditifs réalisés par Écoute et Voir de l'Espar. Et on espère aussi qu'on aura l'occasion de donner des lunettes pour l'éclipse. On croise les doigts pour pouvoir donner des lunettes. Et une dernière chose sur les activités qui seront proposées lors de cette journée. On a parlé des professionnels de santé de la clinique. Pour eux aussi, ça sera l'occasion d'être présents. Et il y aura des ateliers autour des gestes de premier secours réalisés par des professionnels du service d'urgence de la clinique.
3: J'ai écouté Clémence et en fait, on aurait aimé faire plus. Il y aura beaucoup de choses. On aurait aimé faire encore plus. On est un peu limité par la place, en fait. On va prendre d'ailleurs, et on s'en excuse par avance pour tous les patients et les accompagnants qui viendront sur la clinique ce jour-là, mais on va prendre de la place sur le parking. Voilà, donc déjà, on s'en excuse et on vous avertit, mais voilà, on est limité, mais en tout cas, on sait qu'il y a beaucoup de sujets, en fait, qui intéressent les personnes, dont les besoins sont présents, en fait, sur le territoire, comme sur d'autres territoires ailleurs, hein. Mais voilà, c'est pour nous, c'est un petit échantillon. On a plein de partenaires et nos collègues ont répondu présents et on remercie vraiment tout le monde parce que ça va au-delà de ce qu'on avait imaginé au départ. On risque d'être un peu entassés, mais c'est chouette parce que c'est ce qu'on voulait aussi, c'est que ce soit une journée, encore une fois, qui soit conviviale, de partage, de communication, et ça sera le cas. Donc voilà, on espère en tout cas que ça pourra répondre aux besoins de santé des médocains et peut-être qu'on n'aura pas que des médocains. Les Bordelais sont bienvenus, les Arcachonnais sont bienvenus, puisque je sais qu'Aki FM diffuse aussi sur le bassin d'Arcachon. En tout cas, voilà, on a un programme qui est assez exhaustif sur un court temps et on en reparlera. Mais c'était important pour nous de vraiment avoir quelque chose qui soit très large et surtout qui réponde à la demande.
1: Oui, un programme large du coup avec pas mal d'intervenants qu'on peut retrouver directement sur le programme justement de cette journée pour avoir un peu plus de détails.
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2: Nous nous retrouvons pour notre cinquième et dernière partie d'émission en compagnie de Marie et Clémence du service prévention de la clinique de l'Espar pour nous parler de cette journée organisée à l'occasion des 10 ans du service ce 23 juin. On a parlé en début de semaine de l'importance d'un service prévention. Est-ce qu'on a des chiffres, est-ce qu'on a des données sur ces 10 années d'activité du service ?
3: Alors c'est là qu'on va lever le voile, parce que souvent on me demande « mais est-ce que ça marche ?» Alors depuis 10 ans, en fait, nous ce qu'on voit, c'est qu'on voit beaucoup de monde, on sensibilise beaucoup de monde. En gros, pour donner quelques chiffres, on fait à peu près 200 actions par an, ce qui représente entre 1500 et 2000 personnes avec qui on discute, on échange, parfois qu'on accompagne en effet dans notamment les dépistages. Est-ce que la prévention marche ? Alors j'ai envie de dire que oui. En fait, ce qu'on voit sur le territoire, c'est que déjà on a la chance d'avoir un beau travail de réseau et c'est cette culture qu'on a essayé de mettre en place qui fonctionne, c'est-à-dire qu'aujourd'hui nos partenaires, que ce soit les professionnels, les bénévoles, relaient en fait les messages de prévention, nous contactent pour mettre en place des actions de prévention et de promotion de la santé. Donc on est hyper bien identifiés, alors pas que nous, parce qu'on n'est pas les seuls évidemment à faire de la prévention, mais c'est vrai que la dynamique de prévention sur le Médoc, elle est vraiment présente, elle est vraiment existante. Après, en termes de changement d'habitude et de comportement sur la santé des Médocains, alors je regardais quelques chiffres en 2017 par exemple sur le cancer colorectal, alors j'ai pris la ville de Pauillac. Voilà, un peu au hasard. Il n'y a pas de raison particulière, mais en 2017, sur le cancer colorectal à Pauillac, on a 25% des 50-74 ans qui faisaient leur dépistage. Et en 2026, on est à 26,7%. Voilà, pour ce même dépistage sur Pauillac. Donc, l'évolution n'est pas énorme. Ceci dit, on voit qu'il y a quand même une amélioration. Elle est d'ailleurs représentative de ce qui se passe en France. Ce qu'on voit, c'est que la prévention, elle demande du temps. Après, clairement, ces chiffres ne sont pas le fait forcément de la maison de la prévention. Encore une fois, on n'est pas les seuls à intervenir, donc on peut pas s'attribuer ces évolutions, clairement. Mais voilà, encore une fois, c'est cette espèce de bruit de fond qui fonctionne. Et nous, à notre niveau, ce qu'on constate, c'est que quand même, à l'issue de nos ateliers, on a des femmes, par exemple, qu'on accompagne dans la prise de rendez-vous pour la mammographie ou pour reprendre un suivi gynécologique. Et ça représente une dizaine de femmes, on va dire, par an. Donc du coup, oui, la prévention, en 10 ans, elle fonctionne. Voilà, la difficulté, ou en tout cas la limite qu'on peut avoir, c'est justement que ça demande du temps. Et cette journée, elle est importante pour nous parce que c'est aussi valoriser tout ce travail au quotidien, valoriser la confiance aussi des personnes qui nous parlent d'ailleurs au quotidien et ce travail de partenariat. Donc c'était important pour nous de fêter tout ça avec tout le monde. Donc oui, j'ai envie de dire ça marche. Et la preuve aussi, c'est qu'en interne, on a plein de collègues maintenant qui ont des projets, qui ont des idées, qui ont envie de faire de la prévention encore plus, puisqu'ils en faisaient déjà. Ils le font au quotidien, mais ils en font encore plus.
2: Et pour conclure donc cette semaine d'émission, si on veut venir à cette journée prévention, retrouver le programme ou retrouver toutes les informations par rapport au service prévention, est-ce qu'on peut donner un peu toutes les modalités ?
3: Oui, alors de manière concrète, cette journée ça va se dérouler donc le 23 juin. C'est un mardi, ça se passera de 11h à 16h sur la clinique non-stop. Ça se passera sur le bâtiment des consultations, donc c'est le bâtiment qui est le plus au rond-point, on va dire, en face du Leclerc Culture. Quoi dire d'autre ? Alors globalement, on est sur des stands ou des ateliers qui sont sans inscription. Et on a quelques ateliers qui sont pour le coup sur inscription, à savoir les gestes de premier secours. Et on parlera de l'arrêt cardiaque et les tests auditifs, parce que ça nécessite en fait un certain temps. Alors entre 20 et 30 minutes pour chacun. Mais voilà, comme ça nécessite une organisation, on invite vraiment les personnes à nous envoyer un SMS ou nous appeler au numéro qui est indiqué sur le site internet de la clinique. Vous pouvez retrouver aussi les informations sur la page Facebook de la clinique et d'ailleurs vous pouvez nous suivre tout le temps. Voilà, puis on a plein de partenaires, les mairies sont au courant et pourront aussi vous renseigner. Voilà, n'hésitez pas à en parler autour de vous.
2: Merci Marie, merci Clémence d'avoir passé cette semaine avec nous sur Aki FM pour parler de cette journée prévention.
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1: Et ce samedi 20 juin, les courses ont lieu sur l'hippodrome de Compiègne. Le tiercé quarté Quintet Plus se déroulera dans la troisième course. Épreuve de plat, 2800 mètres à parcourir. Le prix Race & Care. Départ prévu à 15h15 avec 14 partants. Les favoris du jour, le 8, Sapristi, Las, Chess. Le 5, Don't Shut Me Down. Le 9, Aviasor. Le 10, Dempy. On complète cette combinaison avec le 3 Spanish Prince, le 2 Black Saxon et le 6 Christobel. Notez le 8, l'As, le 5, le 9, le 10, le 3, le 2 et le 6. Le jeu simple avec le 8 gagnant, l'As et le 5 en placé. 8, As, 5, 9, 10, 3, 2 et 6. Bonne chance et à demain.

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1: Bonjour à tous. La journée de lundi pourrait être la plus chaude jamais observée en France. Des départements vont sans doute basculer en alerte rouge dès demain, selon Météo France, qui s'attend à un épisode similaire aux canicules de juillet 2019 et août 2003. 60 départements sont placés ce samedi en vigilance orange. Des températures de 35 à 38 degrés sont attendues du sud-ouest au nord-est. Le ministre de l'Intérieur, Laurent Nunez, assure qu'il n'y aura pas de remise en question générale de la fête de la musique. Plusieurs municipalités ont déjà annoncé l'annulation des festivités, notamment à Brive et Poitiers. De la chaleur, mais aussi des orages, ils ont été particulièrement violents hier en fin de journée sur les Hauts-de-France. Deux personnes ont notamment été frappées par la foudre près d'Arras. 133 éclairs par minute en moyenne ont été relevés par l'observatoire Kéronos sur la région de Lille. Dans l'actualité également, Israël et le Hezbollah s'accordent sur un cessez-le-feu, une annonce qui intervient après un regain de violence au Liban. Des frappes israéliennes ont fait 47 morts et près d'une centaine de blessés. Il s'agit du bilan le plus lourd depuis la conclusion lundi de l'accord entre l'Iran et les États-Unis. Israël s'engage à respecter ce cessez-le-feu si le Hezbollah en fait autant. Un ancien sportif de haut niveau condamné à 25 ans de prison pour avoir étranglé son ex-compagne à Strasbourg, un homme de 39 ans, plusieurs fois champion du monde de canne de combat. Selon les derniers chiffres officiels publiés en octobre, 107 femmes ont été tuées par leur conjoint ou ex-conjoint en 2024, soit une hausse de 11% par rapport à 2023. Les épreuves de ski alpin des JO d'hiver 2030 dans les Alpes se tiendront à Val d'Isère. La station a été préférée à Méribel. Les organisateurs ont finalisé la carte des sites retenus. Les sports de glace, eux, se dérouleront à Lyon. Et puis en foot, après le Mexique, les États-Unis valident à leur tour leur billet pour les 16e de finale de la Coupe du Monde. Victoire 2-0 de la Team USA hier soir face à l'Australie. Le Maroc a également fait un grand pas vers les 16e en s'imposant 1-0 face à l'Écosse, tout comme le Brésil qui a battu Haïti 3-0. Très bonne matinée à tous.

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1: Et en ce samedi 20 juin, bonne fête aux Sylvères, les Béliers, tous les déplacements imprévus seront favorisés.
2: Taureau, pourquoi ne pas vous organiser un petit week-end en amoureux pour raviver la flamme?
3: Les Gémeaux, vous saurez faire les concessions nécessaires pour apaiser les tensions et retrouver un bon équilibre dans votre relation.
4: Cancer, au lieu de vous faire constamment des reproches, vous devrez faire preuve de plus de tolérance avec votre partenaire.
5: Lion, vous n'avez pas compris que l'élu de votre cœur n'était pas au top en ce moment.
6: Vierge, la journée est idéale pour débuter un projet personnel.
7: Balance, des dépenses inattendues pourraient déstabiliser votre budget.
8: Scorpion, côté travail, vous ressentirez un besoin de reconnaissance de vos pairs.
9: Les Sagittaires, méfiance avant toute signature de contrat.
10: Capricorne, vous aurez quelques petits problèmes de communication avec votre conjoint.
11: Les Verseaux, il vous faudra saisir les opportunités qui se présenteront à vous.
12: Enfin les Poissons, votre volonté de préserver l'harmonie primera sur l'orgueil.
13: Bonne journée et à demain.
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1: Brebis et coquillages à 10 minutes de l'océan et du bassin, cette semaine, nous partons à la découverte d'un lieu atypique au Porge. Nous retrouvons nos invités, Yasmine, Aymeric et Vanille, pour nous présenter la ferme à la plage. Bonjour à vous.
2: Bonjour.
1: Vous êtes installé depuis 2 ans sur la commune du Porge. Comment est-ce qu'est né le projet de la ferme à la plage ?
2: Alors le projet de la ferme à la plage, à la base avec Aymeric, avant d'arriver au Porge, on était maraîchers autour de Bordeaux et on a voulu avoir un lieu de partage agricole, notamment aussi de pédagogie. Et il y avait cette occasion d'arriver, de reprendre une ferme pédagogique au Porge et on est arrivé là. Du coup le projet il est né, nous on a repris une ferme pédagogique qui existait depuis 2019. On a repris du coup en 2024 le projet de ferme pédagogique. On a apporté nos animaux, on a voulu rajouter une partie potager. L'envie de créer ce projet c'était surtout on voulait créer un lieu agricole avec du lien, avec les locaux, transmettre aussi des savoirs locaux et de l'artisanat local aussi. Ce lien à la terre qui est important, qu'on a de moins en moins, qu'on a envie de renforcer pour petits et grands aussi. Éviter que les fermes disparaissent aussi.
1: Alors donc du coup dans cette ferme pédagogique, quel public accueillez-vous ?
3: On accueille une large diversité de publics. On accueille souvent des familles avec de jeunes enfants. Donc ça peut être soit les parents, soit aussi les grands-parents. On accueille aussi des écoles, des centres aérés, des foyers d'adultes handicapés. Et aussi on se déplace parfois dans des structures ou pour des événements.
1: Alors ça, le déplacement, on en reparlera ultérieurement. Et si on revient sur le public qui vient à la ferme, d'où est-ce qu'ils viennent les gens ?
2: Alors ça dépend. On a, pendant la période hors été, on a surtout des familles du coin qui viennent, des locaux, du Porge, ça va du nord du bassin jusque Lanton, et des fois des personnes qui arrivent de Castelnau, donc du Médoc aussi, et de Bordeaux. Et en période estivale, on a un public assez touristique.
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1: Nous retrouvons nos invités Yasmine, Émeric et Vanille pour nous présenter la ferme à la plage. Donc sur place, vous proposez une ferme pédagogique. Quels sont les animaux que vous accueillez ?
2: Eh bien alors, tout d'abord, vous allez être accueillis, si vous venez chez nous, par notre chienne et notre chatte qui vont vous ouvrir les portes. Ensuite, vous allez pouvoir voir nos poules et nos coqs qui sont au poulailler, où vous pouvez récupérer d'ailleurs quelques œufs. On a aussi, si on reste sur le côté plume, on a des canards, des oies bernaches, des perruches aussi. On a après à poil, on a un zébu, deux ânes, un poney, des lapins, des cochons d'Inde, des chèvres, des moutons et des cochons.
1: Et donc ces animaux, d'où viennent-ils ?
3: Alors du coup, ces animaux, il y en a quelques-uns qu'on a achetés à d'autres éleveurs du coin. Ou sinon, on a aussi pas mal de demandes pour accueillir des animaux, surtout chez les lapins, les cochons d'Inde ou les cochons nains. Des gens qui ne peuvent plus s'en occuper et qui s'imaginaient pas que ça allait être autant de responsabilités, du coup qui nous appellent pour qu'ils aient un lieu définitif où rester. Donc on essaie d'accueillir pas mal d'animaux.
2: Et là, bientôt, on va accueillir pas mal de canetons et des oisons aussi. On a notre oie qui est en train de couver des œufs.
3: Oui, c'est vrai que chez les gallinacés, on a des naissances, il n'y a pas de problème, des canetons, des poussins, les enfants adorent.
1: Et alors, aujourd'hui avec nous dans les studios, nous avons Vanille. Est-ce que vous pouvez nous présenter Vanille ?
3: Oui, Vanille, c'est le chien de la ferme qui a 2 ans, qui est sourde de naissance et qu'on a eu grâce à l'association Médocaine 4 Patintois.
1: Donc Vanille est une chienne médocaine.
3: Oui, exactement. Croisé griffon, border collie qui nous aide à rentrer les moutons, les poules et autres animaux qui s'échappent.
1: Et alors, ce qui est très inhabituel, qui n'est pas commun en tout cas, c'est que du coup, vous communiquez avec elle avec des signes.
3: On signe. On ne parlait pas le langage des signes, mais on s'est adapté et elle apprend très très vite.
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1: Nous retrouvons nos invités Yasmine, Aymeric et Vanny pour nous présenter la ferme à la plage. On a vu tous les animaux que vous aviez à la ferme. Quelles sont les animations que vous proposez donc à la ferme avec les animaux ?
2: Alors, avec les animaux, eh bien, en général, c'est avec moi l'animation rencontre et nourrissage des animaux pour les centres aérés, les écoles. Et aussi, tous les matins, quand on est ouvert au public, on commence par le nourrissage des animaux. Il faut arriver pile à l'heure. Et du coup, ça commence. On va nourrir tous les animaux que je vous ai cités.
1: Donc, vous vous déplacez également avec une ferme itinérante. Qu'est-ce que vous proposez et jusqu'où allez-vous ?
2: Donc une ferme itinérante, donc c'est on se met tous ensemble dans la voiture et dans la bétaillère avec les enclos et les animaux et on part dans des structures qui nous appellent. Donc ça peut être des structures type crèche, école, mais ça peut être aussi être des événements ponctuels. Donc là on installe un parc avec tous nos animaux. Donc on a une formule avec les moutons, les chèvres, plus tous les petits, et on a une formule que les petits aussi animaux. Donc les petits, c'est les lapins, les cochons d'Inde, les canards et les poules. Et donc on installe le parc, il y a des affiches, on peut nourrir les animaux, les caresser si ça se passe bien, mais en général tout le monde est content de pouvoir passer un bon moment. C'est l'occasion aussi de parler de ses souvenirs avec les animaux pour les grands-parents. En général, c'est ça qu'on voit.
1: Au niveau de la ferme itinérante, sur quel secteur vous déplacez-vous ?
2: Pour les fermes itinérantes, on se déplace maximum à une heure de route. Donc on va pas au-delà du périph' de Bordeaux, mais on va aussi dans le Médoc, voilà, à une heure de route. Donc l'Espart, c'est pile à une heure, parce que ça prend beaucoup de temps de se déplacer avec les animaux. La bétaillère, les ronds-points, les dodanes, c'est en première qu'on les prend. Donc autant vous dire, on va pas très vite.
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1: Nous retrouvons nos invités Yasmine, Emeric et Vanille pour nous parler de la ferme à la plage qui est au Porge. Donc, une ferme, c'est aussi la terre. Vous avez un potager.
2: Oui, on a un potager. On y fait pousser des légumes, des fruits, des aromatiques. Un maximum possible en termes de diversité pour que les enfants puissent découvrir les légumes, même la terre. Donc c'est très intéressant parce que souvent les enfants, enfin, ceux qui n'ont pas de potager à la maison ne se rendent pas compte d'où viennent les légumes. C'est pour ça qu'on propose une animation potager, découverte du potager, où on va faire un petit peu de cueillette, goûter des aromatiques, goûter des légumes.
1: Et donc ces légumes, comment est-ce que vous les sélectionnez ?
2: Je les sélectionne en fonction de si ça pousse bien dans le sable déjà. Malgré le fumier qui est directement de nos animaux, donc on a quand même un apport de matière organique assez important. Donc des légumes intéressants à goûter directement, donc des légumes fruits. Des aromatiques que les enfants arrivent à reconnaître. Des légumes pour l'instant assez simples. On aimerait bien développer de la cueillette, mais ça viendra plus tard.
1: Au niveau des événements ponctuels que vous proposez à la ferme, qu'est-ce qu'on retrouve ?
2: Alors, dans les événements ponctuels, on essaie d'en faire un, voire trois par an. Alors, à chaque ouverture de saison, avril, mai, on fait un événement de démarrage. Donc là, cette année, ça a été sur la tente des moutons, avec plein d'acteurs locaux, donc des artisans, créateurs locaux, des producteurs, fromages, charcutiers, qu'on fait venir, des huîtres aussi du bassin, et concerts, donc un événement festif. Familial, festival pour petits et grands finalement, pour se réunir à la ferme. Et après, en notre événement ponctuel, on va proposer de temps en temps des vide-greniers, des tournois de belote à la ferme. Et en fin de saison, on aimerait bien faire un autre événement vers septembre-octobre de fête des récoltes. Voilà, pour clôturer. Et on peut faire un anniversaire à la ferme aussi.
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1: Nous retrouvons nos invités, Yasmine, Aymeric et Vanny, pour nous présenter la ferme à la plage pour cette dernière partie d'émission. Donc tout au long de la semaine, on a vu les animaux de la ferme pédagogique, le potager, les différentes animations. Et il se trouve que si on veut prolonger l'expérience immersive à la ferme, vous proposez de passer une nuit au calme.
2: Oui, donc à la ferme, on a un gîte pour 4 personnes et aussi un tipi pour 4 personnes également. Et c'est vraiment un moment magique pour ceux qui peuvent venir, surtout avec des jeunes enfants, car ces personnes vont bénéficier de toute la ferme pendant toute la soirée, toute la nuit. Et puis le matin, du coup, ils sont en première loge pour faire le nourrissage des animaux avec nous. Et donc la ferme, c'est un grand terrain de jeu pour les gens qui peuvent y dormir. Et puis on a des ciels magnifiques l'été, d'étoiles.
3: Et il nous reste des nuitées encore pour cet été, donc n'hésitez pas.
1: Et justement, si on souhaite en savoir davantage sur la ferme ou réserver une nuit, comment est-ce qu'on doit faire ?
2: Alors, vous pouvez nous retrouver sur notre site internet lafermealaplage33.fr et aussi sur nos réseaux sociaux, Instagram et Facebook. N'hésitez pas à nous suivre, ça nous fait plaisir, puis on partage nos petits moments de vie.
1: Donc on l'a vu, cette ferme à la plage, elle est aux Porges. Et il se trouve également que pour nourrir vos animaux, vous servez en local.
2: Et oui, du coup nous, on a besoin des entrepreneurs locaux et des travailleurs locaux. Pour le maïs et le blé par exemple, on passe par la ferme des Trois Lagunes qui se trouve à Saint-Laurent-de-Médoc. Pour le foin, on passe par Brache ou Biganos. On remercie aussi notre vétérinaire rural, il n'y en a pas beaucoup. Et voilà, merci à tous ces gens qui font vivre le local.
1: Merci beaucoup Yasmine, Aymeric et Vanny d'avoir passé cette semaine avec nous sur les ondes d'Aki FM.
3: Merci, au revoir.
2: Merci, à bientôt à la ferme.
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1: Bonjour à tous, une nouvelle journée écrasante en vue et le pire est à venir. 60 départements sont placés ce samedi en alerte orange canicule avant de probables vigilances rouges attendues dès demain. La France se dirige tout droit vers un début de semaine historique en termes de température, alerte Sophie Voirin, directrice de Météo France.
2: Après une nuit de dimanche à lundi avec des températures minimales encore très élevées, les journées de début de semaine pourraient faire partie des journées les plus chaudes jamais observées en moyenne sur l'Hexagone, et ceci tout mois confondu. La canicule va ensuite probablement se poursuivre les jours suivants. Alors à l'échelle nationale, la canicule que nous connaissons devrait être similaire à celle de juillet 2019 et août 2003 en termes d'intensité pour les températures, aussi bien la nuit que le jour. Ce qui est remarquable avec la situation d'aujourd'hui, c'est aussi la précocité de cet événement intense.
1: Sébastien Lecornu présidera en fin de matinée une cellule interministérielle de crise. 5 académies ont déjà annoncé le report des oraux du bac prévus lundi et mardi. Et près de 800 écoles et collèges seront également concernés par des fermetures temporaires ou des aménagements d'horaires. Pour autant, pas de remise en cause générale de la fête de la musique. Laurent Nunez assure que les festivités ne seront pas annulées ce dimanche au niveau national, même si certaines villes comme Poitiers, Boulogne ou Brive ont fait ce choix. Le ministre de l'Intérieur a demandé au préfet de s'assurer que toutes les précautions sont prises pour que ces festivités se déroulent dans les meilleures conditions. Le concert de la fête de la musique organisé par la France Insoumise à Paris, lui, est finalement autorisé par la justice. Le tribunal administratif a suspendu hier la décision du préfet de police. Il estime que les risques de troubles à l'ordre public invoqués ne sont pas suffisamment justifiés. Et puis en rugby, le Stade Toulousain n'a laissé aucune chance au Racing. Hier soir, les Rouges et Noirs se sont imposés 71-17 au Stade Vélodrome. Ils défendront leur titre en finale du top 14 contre Montpellier ou le Stade Français. Les deux équipes s'affrontent ce soir dans l'autre demi. Voilà pour l'essentiel. Excellente matinée à tous.

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1: Aujourd'hui samedi, la journée sera à nouveau chaude et ensoleillée du matin au soir avec des maximales qui restent malgré tout globalement stables. Un léger vent apparaîtra en fin de journée avec des rafales autour des 45 km/h. Dans le détail des valeurs, nous aurons par exemple de 16 à 30 degrés à l'Espard, de 16 à 27 degrés à Saint-Vivien et de 18 à 30 degrés à Lacanau. Le soleil se couchera à 21h51 et se lèvera demain à 6h17. Pour les marées, vous retrouverez la marée haute à 9h35 et 21h55 pour des coefficients respectifs de 74 et 69. La marée sera basse à 15h19. Demain dimanche, le mercure monte en flèche et les 40 degrés devraient être atteints ou au moins approchés aussi bien dans les terres que sur le littoral. Le tout sous un soleil qui ne sera pas perturbé par les nuages. Hydratez-vous bien, restez au frais aux heures les plus chaudes et prenez des nouvelles de vos proches les plus sensibles. La vague de chaleur est bien partie pour se poursuivre sur le début de semaine prochaine, voire au-delà.
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1: J'ai sélectionné pour vous cette offre saisonnière logée. 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

Bienvenue sur la radio Aki FM dans l'émission Samedi Musette. Marie-Laure au micro avec vous pendant une heure et demie. En cette veille des fêtes des pères, tout comme je l'avais fait pour les mamans, je vous ai concocté une émission dans laquelle j'ai mis les papas à l'honneur. Parmi les artistes que nous allons écouter ce matin, Aimable, André Trichot, André Verschuren, Angélique Neuville, Barbara Lucci, Isabelle Durand, Béatrice Jo et bien sûr beaucoup d'autres. Vous nous suivez par les ondes sur le 98.0 ou en ligne sur akifm.fr. Bonne émission! Aimable et André Trichot démarrent cette émission avec Laisse danser papa et Papa Tcha-Tcha.

Les talentueuses Isabelle Durand et Béatrice Jo nous interprètent Mélodie pour papa, suivie de la valse à papa.

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1: Changeons de rythme avec l'orchestre Génération Musette qui nous interprète Le Prince de la Fiesta, suivi de Papa c'est à Java d'André Verschuren.

Vous êtes dans l'émission Samedi Musette en compagnie de Marie-Laure. Vous nous suivez sur le 98.0 en FM ou en ligne sur acquisfm.fr. C'est au tour de Roberto Milesi et Sébastien Géroudet de nous rejoindre avec Les Papas du Dimanche ainsi que Oh mon papa.

Les fabuleuses Lily Guillou et Karine Fontaine prennent le relais avec la marche de père en fils, suivie du tango Le Patriarche.

Et voilà, c'est terminé pour ce matin. J'espère que ce programme vous aura plu. Je vous retrouve dans un court instant avec l'émission Histoire et Légendes. Et oui, ça a fait 2 ans maintenant que notre cher ami Chris nous a quittés. En son honneur, nous allons rediffuser l'émission sur les Vikings.

dans laquelle y recevait Madame Nathalie Villéger. Si vous aimez l'accordéon, n'hésitez pas à revenir demain dès 10h30 pour écouter Dimanche Dédicace en compagnie de Dédé et son équipe. Un salut amical à Aurélie, Alexandre et Mathieu. Pour ma part, je vous dis à la semaine prochaine. Prenez soin de vous, restez à l'écoute d'Aki FM, toujours en FM sur le 98.0, sur akifm.fr en ligne et en DAB+ sur le bassin d'Arcachon. Au revoir à tous, bonne semaine.

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1: Bonjour, bonjour à tous. Jusqu'à 39 degrés attendus cet après-midi. 60 départements placés en vigilance orange canicule. Près de 41 millions de personnes sont concernées en France et sans doute encore plus demain. Météo France se prépare à activer des vigilances rouges ce dimanche et anticipe que la journée de lundi pourrait devenir la plus chaude jamais mesurée dans l'Hexagone, tout mois confondu. L'organisme évoque un épisode similaire aux canicules de juillet 2019 et août 2003 en termes de durée et d'intensité. Face à cette situation, le Premier ministre active le centre interministériel de crise. 14 ministres vont se réunir en fin de matinée place Beauvau avec des inquiétudes, notamment demain pour la fête de la musique. Même si le ministre de l'Intérieur assure qu'il n'y aura pas de remise en question générale des festivités, certaines villes comme Poitiers, Brive ou encore Boulogne ont décidé d'annuler leurs animations. À Paris, le concert de la France Insoumise pour la fête de la musique lui est finalement autorisé par la justice. Le tribunal administratif suspend la décision du préfet de police. Il estime que les risques de troubles à l'ordre public invoqués ne sont pas suffisamment justifiés. Deux morts dans le crash d'un avion de tourisme hier en Loire-Atlantique. L'engin qui s'était envolé un peu plus tôt de Rennes s'est écrasé dans un champ sur la commune de La Baule. Les circonstances de l'accident ne sont pour le moment pas connues. Nice assouplit sa réglementation pour les locations touristiques type Airbnb. Les propriétaires pourront, dès le 1er septembre, louer leur logement 120 jours au lieu de 90. Une décision du maire Éric Ciotti votée hier en conseil municipal et qui suscite la colère de la gauche. Et puis, c'est une première depuis le début de la Coupe du Monde. Le joueur du Paraguay, Miguel Almirón, a été expulsé pour avoir caché sa bouche hier en parlant à un adversaire pendant le match contre la Turquie. Les Paraguayens se sont imposés 1-0. À retenir aussi cette nuit la victoire du Maroc 1-0 face à l'Écosse et du Brésil 3-0 face à Haïti, ou encore des États-Unis qualifiés pour les 16e de finale après leur succès 2-0 contre l'Australie.
2: Bonjour à tous et à toutes, bienvenue sur Aki FM, Marie-Laure au micro. Le 15 juin, cela a fait 2 ans que notre grand ami Chris nous a quittés. Comme tous les 3e samedis du mois, depuis son départ et afin de lui rendre hommage, nous allons rediffuser une émission Histoire et Légendes. Ce mois-ci, nous allons réécouter l'épopée des Vikings. Chris recevait Nathalie Villéger et cette émission a été réalisée après le 2e confinement en 2021. L'histoire du peuple viking fascine le cinéma et ses spectateurs depuis bien longtemps. Cela vient des légendes entourant ce peuple nordique et de sa mythologie très célèbre et reprise avec des dieux comme Thor ou Odin. Sans compter que les meilleurs longs-métrages qui les mettent en scène tirent parti de leur aspect iconique aussi. Leurs navires, leurs armes ou leur aspect visuel au combat sont désormais très célèbres. À noter en prime que tous les films de Vikings n'ambitionnent pas d'être réalistes. Certains relèvent de la fantasy. Je vais vous en citer quelques-uns. Le guerrier silencieux Valhalla Rising, un film danois de 2010. Outlander, le dernier viking film américain de 2009 avec James Caviezel et John Hurt. Beowulf, la légende viking, film canadien de 2005 avec Gerard Butler. Le 13e guerrier, film américain de 1999 avec Antonio Banderas. Eric le Viking, film anglais de 1989 avec Tim Robbins et Mickey Rooney. Duel au couteau, un film italien de 1966 avec Cameron Mitchell et Fausto Tozzi. Les Vikings, film américain de 1958 avec Kirk Douglas, Tony Curtis, Ernest Borgnine. Mais avant de commencer cette émission, nous allons écouter un groupe que Chris adorait, Redbone avec Maggie.

0: Bonjour à tous et à toutes. 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Une nouvelle édition d'Histoire et Légendes, ça faisait bien longtemps. Chris et Marie-Laure à l'antenne en compagnie de notre invitée Nathalie Villéger.
1: Oui, écoutez mesdames, messieurs, bonjour. Excusez-nous un peu du retard. C'est la faute d'un volet, il paraît. Non, tout va très bien, mais vous savez, cette route du Médoc, elle est affreuse. Vivement qu'on la mette à 90, si c'est possible, monsieur. Alors, aujourd'hui, on pensait pas à tout ce qui allait nous arriver à propos du confinement. Alors, vous savez, on a Marie-Laure qui se prend un peu au jeu pour savoir quelle émission tu aimerais faire et tout. Et puis, elle nous a dit les Vikings. Alors, les Vikings, comme Nathalie est là pour faire cette émission, c'est pas tombé dans l'oreille de sourd. Elle a dit, banco, on va le faire, il n'y a pas le secret. Donc, aujourd'hui, c'est les Vikings, une émission choisie par Marie-Laure, et on va dire un peu moi-même. Et comme invité, elle a commencé à être connue sur les plateaux d'Aki FM. Bonjour Nathalie.
2: Bonjour, hein. Bonjour à toutes et à tous, et puis bonjour tous les deux.
1: Comment ça va?
2: Ça fait du bien. En fait, venir, hein, c'est une petite bouffée d'oxygène.
1: Ah bon?
2: Même si on a le masque et tout.
1: Ah non, mais je le dis,
2: ça fait du bien.
1: La radio, c'est picantari, t'as le sourire de Marie-Laure, tout. Mais je sais, elle me dit, t'as le sourire de Marie-Laure, elle a le masque. Mais oui, on le sait, Marie-Laure, mais on s'en fout, t'as le sourire quand même. Alors, on va parler. Alors, tu sais que pour cette émission, je salue une personne qui est à Paris, qui lui s'occupe de, je veux pas dire un fan club, mais il est très passionné par les Vikings, tellement qu'il se rencontre quelques temps en France, il parle d'eux. Alors, comme je lui dis, attends, je vais pas dire de bêtises, mais t'inquiète pas, il y en a qui connaissent rien du tout. Alors, si ça va, on peut y aller, franco. Les Vikings. Alors, pour faire un petit... Tu as parlé d'un préambule, mais il y a un truc aussi qui... Rappelez-vous, le fameux film.
2: Bien sûr.
1: Les Vikings.
2: Avec...
1: Kirk Douglas.
2: Avec...
1: Jeannette Ling.
2: Vivienne
1: Ling.
2: Non, Jeannette, c'est toi.
1: Ah, mais c'est Jeannette. Donc, pour une fois que j'ai raison.
2: Tony Curtis.
1: Voilà.
2: 1958. Ouais. Alors, bien sûr, plus récemment... Mais avant de continuer, je voudrais quand même remercier Marie-Laure, parce que j'y connaissais rien. Et grâce à elle, une fois de plus, j'ai appris.
1: Non, mais je te dis, moi, tu savais tout ce qu'elle m'apprend malgré mon âge avancé, c'est incroyable.
2: Alors après, en revenant aux Vikings, eh bien sûr, il y a la série de Canal+ pour ceux qui la regardent. Moi, j'ai arrêté à la fin de la première saison parce que je trouvais un peu violent. Et voilà, mais je sais que mon mari était accro. Et puis, avec toutes ces histoires de trolls qu'on retrouve à la base dans les légendes Vikings, eh bien, on se retrouve dans tout ce qui est un petit peu Seigneur des Anneaux, avec les trolls, les batailles, enfin.
1: Mais oui,
2: voilà.
1: Mais quand tu lis les Vikings, c'est pas. Mais non, c'est bien. Moi, j'ai trop. C'est vrai que c'est un peu violent.
0: Alors, tout le monde. Il va falloir rapprocher le micro.
2: D'accord.
1: Tout le monde se pose la question, moi le premier, parce que quand on ne connaît pas, qu'est-ce qu'un Viking? Mais par contre, je sais qu'ici, je ne vais pas monopoliser l'antenne trop longtemps, il paraît qu'ici, de l'Aude à la Gironde,
2: il paraît qu'il y aurait au niveau de l'estuaire, il y aurait un site.
1: Et puis ils ont pris des chenaux, ils ont assassiné du monde, c'était une furie incroyable. Mais est-ce que c'est vrai?
2: Oui et non.
1: L'histoire.
2: On va voir.
1: Alors, avant de parler de l'épopée des Vikings, le préambule. Au juste, qu'est-ce que c'est Viking?
2: Alors le Viking, bon, c'est le nom qu'on leur donne maintenant, qui est un nom dérivé du vieux norrois, qui était la langue viking, enfin des pays scandinaves. Alors ça correspond à des explorateurs, commerçants, pillards et puis pirates scandinaves. Entre le 8e, ils sont surtout leur âge d'or, c'était entre le 8e et le 11e siècle. Et puis par extension, viking, ça désigne l'ensemble du peuple. On les appelle vikings simplement depuis le 19e siècle en France.
1: Alors, précisons, depuis le 19e siècle.
2: Depuis le 19e siècle. Auparavant, on les désignait par Normands, étymologiquement, c'est-à-dire les hommes du Nord. Et donc, dans la bibliographie ancienne jusqu'au 19e siècle, on parlait de Normands. C'est le terme qu'a choisi Uderzo et puis... qu'ont choisi Uderzo et Goscinny dans leur album d'Astérix. Astérix et les Normands. Et puis, c'est ce qui donnera, on verra à la fin, un peu plus tard, à la fin d'émission, la Normandie, la région française. Alors, les Irlandais, parce que bon, ils sont beaucoup étendus, eux, les appeler les Galles. Donegal pour les Danois, Fingal pour les Norvégiens. En Orient, c'était les Russes ou les Varegs, et les Arabes les appelaient les Majus. Et voilà.
1: On peut parler aussi le monde des Vikings.
2: Oui.
1: Alors, il y a le monde des Vikings, parce que quand on est toujours pareil, quand on écoute, quand on lit un livre ou quand on écoute un film, il faut voir plusieurs projections, par exemple, pour un film, si ça représente ce que ça peut représenter, et un livre, plusieurs auteurs. Ça, je m'appelais à le dire quand j'ai fait une émission comme ça, parce qu'on peut se donner une autre idée. Bon, moi, honnêtement, je me suis pas tellement cassé la tête. Parce que j'ai repris un peu l'histoire de France. Ça fait l'histoire de France, c'est l'histoire des Vikings.
2: En France. Ouais, remonté un petit peu avant pour voir, voir où ils étaient, qui était ce peuple, voilà, d'où ils venaient
1: exactement.
2: Et ce qu'ils.
1: Parle-nous de ce monde des Vikings.
2: Alors, en fait, les Vikings, ça correspond, c'est un peuple scandinave. Et donc, la Scandinavie, c'est la péninsule scandinave qui correspond au Danemark, à la Norvège et à la Suède. Donc, elle est bien délimité dans le nord de l'Europe en allant vers le pôle, et puis deux autres pays nordiques sont englobés dans cette Scandinavie, la Finlande à l'est et puis l'Islande à l'ouest. L'Islande qui est une petite île qui se situe entre cette péninsule scandinave et le Groenland.
1: On en parle à l'heure actuelle avec le fameux volcan.
2: Ouais. Donc avant la christianisation vers l'an 1000 de notre ère, l'histoire de la Scandinavie est très peu connue parce que tout simplement il y avait qu'une tradition orale, donc il n'y a pas d'écrit. Quelques outils qui ont été retrouvés, quelques bijoux, de la préhistoire il reste quelques outils de pierre, du bronze, de fer, des bijoux, des ornements mais pas très nombreux, des cairns qui sont des entassements de pierre, et puis une importante collection de pierres couvertes de dessins gravés qu'on appelle pétroglyphes. Mais c'est tout. Le reste, c'est des légendes qui se transmettaient.
1: Voilà, c'est ça. Parce qu'on se fait.
2: Qui se transmettaient oralement.
1: Voilà, on se fait un roman. Puis c'est un effectif, c'est presque un roman.
2: Absolument. Alors, les premiers écrits datent des moines scribes européens qui, donc, racontaient tout ce qui se passait, mais la partialité de leurs récits, c'est eux qui les décrivaient comme des gens particulièrement féroces.
1: Voilà.
2: Mais comme ils s'attaquaient en priorité à tout ce qui était religieux, ils étaient pas très partiaux.
1: Donc, il faisait, comment dire, ce que je veux pas dire, toi, quand il faisait des écrits, il écrivait comme,
2: Ils en rajoutaient, le but.
1: Ils en rajoutaient, bien sûr.
2: Donc,
1: c'est
2: voilà.
1: Pour ça que le fameux film que les Vikings avec Douglas, ça relate un peu la vérité. Ça relate, enfin, faut pas toute la vérité. Forcément, c'est romancé. Mais j'ai vraiment apprécié ce film, tu vois.
2: Donc, l'histoire des hommes là-bas, puisque on est quand même relativement près du pôle nord, et donc il fait assez froid. Alors il faut savoir qu'au paléolithique supérieur, ça correspond à la période d'Homo sapiens, donc on est en pleine préhistoire. La glace a reculé et puis il y a eu un réchauffement, et les premiers qui sont allés sur cette péninsule, c'est les rennes. Qui arrivaient de plus au sud et qui sont montés progressivement en Suède, au Danemark, l'homme va suivre les rennes et il va arriver par le sud et puis par le nord-est, donc du groupe du bloc soviétique, on va dire,
1: voilà,
2: de ce coin-là, et puis du sud de la partie européenne. Les deux groupes vont se rencontrer et puis se mélanger. Alors on a retrouvé un peu d'ADN et les études montrent que l'homme s'est, comme toujours, adapté afin de résister au froid. Et c'est à ce moment-là qu'il a pris la pigmentation particulière de la peau qui est très pâle, et puis qu'ils se sont retrouvés avec des yeux bleus ou marrons très clairs. Après, on va avancer un peu dans le temps, 7000 ans avant Jésus-Christ, et là, on est toujours en période de réchauffement. Donc, il y a des forêts partout. Les rennes et les hommes ont migré vers le nord. Ils vont continuer à monter. Suivant les migrations des troupeaux et saumons, ils vont vers le sud un peu. Ils vont redescendre un peu en hiver et puis remonter au nord en été. Et puis, ils avaient les mêmes traditions que tous les peuples d'où ils venaient, d'Europe et puis de Russie. Alors, on va retrouver des troupeaux de rocs, de bisons, d'élans, de cerfs. On chasse le phoque. On pêche, il y a la cueillette, et puis il va y avoir progressivement l'agriculture va s'installer. ce qui va provoquer une très importante augmentation de la population. Ensuite, comme partout, en 5000 ans avant Jésus-Christ, les techniques de poterie, la domestication des animaux, les cultures de plantes, et il va y avoir beaucoup de monde. On va arriver à l'âge du bronze, 3000 ans avant Jésus-Christ, et là, il va y avoir une invasion de populations nouvelles qui vont apporter leur langue avec elles. Et puis les haches de combat qui vont apparaître. Et on pense que cette langue, c'est l'origine des langues actuelles, des langues nordiques actuelles, donc le norrois. Il va y avoir énormément d'échanges entre l'Europe centrale et les Méditerranées, puisqu'on a vu qu'il y a une partie de la population qui est arrivée, et donc avec du commerce. Et on va retrouver sur des pétroglyphes des dessins de bateaux qui ont des formes absolument méditerranéennes. On va retrouver...
1: On dirait des pointus, mais c'est pas des pointus. On dirait des pointus comme un bateau.
2: On va retrouver de l'ambre qui provient de la mer Baltique, donc il y a des échanges commerciaux. Et donc à cette période, la péninsule scandinave, elle a un climat méditerranéen. Donc comme nous dans les pays le bassin méditerranéen. Donc là on va se retrouver véritablement comme dans le bassin méditerranéen avec une population très dense. Le problème c'est que d'un seul coup le climat va changer, il va se refroidir, il va devenir plus humide et c'est là que va apparaître la naissance des hivers de 3 ans. Alors je donne pas le nom en scandinave parce que j'arriverai pas à le prononcer.
1: Non. Donc on saura le prononcer.
2: Donc c'est de la neige, pas d'été, et puis comme les temps sont très durs, les populations elles vont s'entretuer, où tout le monde va se, ça va être très violent. Et donc ce qui va se passer, c'est que la population elle va avoir tendance va repartir vers le sud et puis l'Europe continentale. Et ce qui fait que 1000 ans plus tard. Après cet âge de bronze, les Lombards, les Burgondes, les Goths, les Hérules, tous ces peuples qui ont très sympathiques, qui étaient...
1: Se sont révoltés entre eux.
2: Non, proclament que ils venaient de Scandinavie. Leurs origines sont scandinaves. Et pour eux, ils considéraient la Scandinavie comme le cœur des nations. Donc, quand il a fait très très chaud, ils sont montés. Quand les températures ont baissé, ils sont redescendus et sont dispersés un peu.
1: Mais il faut dire qu'en ces temps-là, les autres pays, ils les connaissaient pas tous, hein, quoi. Parce qu'ils connaissaient, parce qu'ils ont commencé à naviguer aussi. Ils naviguaient.
2: Ah oui.
1: Il faut dire que pour la navigation, ils étaient champions. On va pas...
2: Ah, c'est un petit peu plus tard.
1: Ouais, mais on va y arriver. Vas-y, on t'écoute.
2: Et puis on va arriver donc à l'âge des Vikings. Alors là, on va passer après Jésus-Christ dans les dates. On est en l'an 793. En France, on a la Charlemagne, c'est la période carolingienne. Et les Vikings, le début de l'âge des Vikings, c'est fixé donc en 793 lorsque les Vikings vont piller un important monastère sur l'île britannique qui se trouve au nord-est de l'Écosse, à Lindisfarne. Et puis ça va durer jusqu'en 1066. Donc en fait, c'est pas très très étendu, hein, puisque on a en gros 300 ans, un peu plus de 300 ans, avec la tentative avortée d'invasion de l'Angleterre par le roi de Norvège Harold III, et concomitamment la conquête de l'Angleterre par Guillaume le Conquérant, qui est le descendant d'un Viking et qui qui nous concerne directement.
1: D'ailleurs, Guillaume le Conquérant, on peut le voir, il a sa statue. Oh, je ne veux pas dire de bêtises. En Bretagne, mais je peux.
0: Parle encore plus loin du micro.
1: Oui, excusez-moi, j'étais à 2 mètres du micro.
2: Sinon, il y a la tapisserie de Bayeux qui rappelle la bataille d'Hastings dans le sud de l'Angleterre, dans le Sussex.
1: Oui, d'accord. Mais par contre, c'est à du côté d'Angers. Enfin, je ne sais pas, je ne veux pas dire de bêtises.
2: Je ne l'ai pas encore vu.
1: Si mes amis de Paris m'entendent et qui me disent où c'est, qui me téléphone pour me le dire.
2: Alors, ce qu'ils vont faire au cours de cet âge, qui va durer un peu plus de 300 ans, c'est qu'ils vont attaquer, coloniser et explorer une grande partie de l'Europe, du Moyen-Orient, de l'Afrique du Nord, et jusqu'à Terre-Neuve, côté américain, au niveau du Canada.
1: Et pas de boussole, hein. Sans boussole.
2: Ils se sont engagés dans des petites guerres. Ils se sont implantés de façon plus ou moins durable sur certains territoires et puis ils ont contribué au développement du système féodal en Europe. Alors leur société, Je continue ?
1: Continue, continue.
2: Donc, la société Viking, sur cette période-là. Alors, c'était une société viriliste et patriarcale qui mettait en valeur donc les hommes qui étaient les guerriers, qui étaient...
1: Ouais, mais mettait en valeur les hommes et pas les femmes.
2: Oui, mais comme les hommes partaient durant de longs mois...
1: Je les comprends.
2: Comme ils partaient durant de longs mois... Qui est-ce qui faisait tourner la maison? Ben, c'était les femmes. Donc, elles avaient un rôle très, très important. C'est elles qui avaient la responsabilité des fermes, qui veillaient au bon fonctionnement de tout dans l'enceinte de la maison et puis de la famille, du clan. Elles assuraient la pérennité des usages, des institutions, l'instruction des enfants. Elles étaient, en fait, les gardiennes des traditions.
1: Mais Nathalie, surtout, faut dire que quand les mecs partaient, quand les hommes partaient, ils partaient pas pour un mois, deux mois, trois mois, ni six mois.
2: Ah ben non, ils pouvaient partir plus longtemps que ça. C'est pour ça que c'était elles qui faisaient
1: Ça a porté plusieurs années et on le voit.
2: Alors les mariages, ça avait lieu plutôt à l'entrée de l'hiver. Il y a les trois jours dont je ne donnerai pas le nom non plus parce que j'arriverai pas à prononcer. Je parle pas le scandinave. Donc c'était une période où les récoltes sont achevées, où c'était un peu plus calme et on a en profité pour organiser les mariages pendant ce petit répit, puisqu'il n'y avait pas d'expédition, le bétail était rentré. Enfin,
1: ils étaient croyants quand même. Hein. Ils avaient leur dieu à eux. Ils avaient leur dieu, le dieu du vin, Odin.
0: Va en parler plus tard.
1: Ouais. Moi, ça me plaît, je suis parti direct.
2: Donc, ils se fiançaient avant le mariage, un an avant. Alors, particularité, bien avant le christianisme, il fallait que la femme soit d'accord, que la fiancée soit d'accord. Alors, si elle ne l'était pas, mais que la famille avait décidé que le mariage aurait lieu, pour pas amener le déshonneur sur sa famille, elle se mariait. Par contre, le mari, il avait intérêt à faire attention à lui, parce que si jamais il la touchait, elle avait le droit de le tuer.
1: Ouais, mais enfin, là-dessus, si, il la touchait pas elle, mais il touchait les autres.
2: Donc, voilà. Au moment du mariage, donc si la mariée demande le divorce ou la séparation, elle conserve la dot qu'elle a amenée et le douaire que son mari a emmené au moment du mariage. À la cérémonie, elle attache à sa ceinture les clés de la maison et du coffre, et c'est elle la maîtresse de maison, c'est elle qui décide chez elle. Donc voilà, si elle n'était pas d'accord, mais son mari a intérêt à faire attention, parce que s'il la frappe, elle a le droit de le tuer. Et les maris, eux, pendant ce temps-là, ils étaient polygames. Donc ils ont le droit d'avoir plusieurs femmes. L'épouse en titre avec laquelle ils sont mariés porte donc les clés du coffre, comme on l'a vu, à la ceinture. Elle a les cheveux relevés en chignon. On la reconnaît, c'est la seule qui a du pouvoir. S'il veut, il peut reconnaître, officialiser une concubine, mais ça lui apporte des droits à cette concubine. Alors c'est très rare. C'est très très rare parce que ça déséquilibre le clan. Il ne peut pas y avoir deux femmes importantes dans la maison. Et puis, ça peut créer des gros conflits d'héritage.
1: Mais faut dire que quand ils se retrouvaient entre eux, c'était, on va dire le mot, parce que c'était les orgies qui se passaient.
2: Donc c'était un peu partout.
1: L'après-guerre, comme ça, là, quand il y avait des moments de repos, c'est pour ça que les femmes subissaient, leurs femmes à eux, pas après ils avaient leur maîtresse, mais les femmes à eux subissaient ce que faisait leur mari.
2: Donc les enfants vont devenir adultes vers 12-14 ans, un peu comme chez nous à la même époque. Et puis dans les sagas, eux ont écrites, les Vikings, ils sont décrits comme discrets et pudiques, ce qui correspond pas trop à l'image qu'ont donné les moines.
1: Exactement, et que l'image que les écritures donnent aussi.
2: Donc voilà. Donc la société Viking, elle était fondée sur l'agriculture et le commerce, et tout tournait autour de la famille et du clan. Et quand il y avait un problème, la personne était bannie. Alors il y en a beaucoup qui sont partis parce qu'ils étaient bannis de leur clan, et donc ils ont pris quelques hommes et puis ils sont partis essayer de conquérir.
0: On va faire une première pause musicale alors j'ai choisi exceptionnellement des musiques qui correspondent à la période Viking. Donc j'ai choisi trois morceaux, on va écouter le premier. Alors c'est un groupe qui s'appelle Skald et c'est un chant viking, Sekomungar.

0: 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Chris et Marie-Laure avec l'émission Histoire et Légende. Comme invité, Nathalie Villéger et nous, le titre de cette émission, l'épopée viking. Et nous allons reprendre donc sur la structure sociale et politique.
1: Donc nous étions sur une société clanique avec donc les hommes libres, les paysans, pêcheurs, guerriers, commerçants, artisans, tous ceux qui s'occupaient de la vie courante. Qui sont, c'est le groupe qui est le plus nombreux. Par contre, ils ont le droit de vote. Les chefs de clan qui ont été élus ou qui sont des héritiers, mais qui ont obtenu l'accord des hommes libres et qui sont soumis à la loi et qui sont des chefs de guerre. Ils doivent maintenir l'honneur, améliorer la sécurité et le bien-être de leur peuple. Il y a des esclaves, captures de guerre. Alors, on n'a pas le droit de les maltraiter et ils peuvent facilement s'émanciper en achetant leur liberté, en se mariant avec un ou une scandinave et c'est surtout des hommes, donc avec une scandinave, ou alors après avoir rendu un très grand service à leur maître. Les indigents qui sont des personnes âgées, des infirmes, des malades, des vagabonds. Alors au niveau du clan, leur venir en aide est un devoir. Et puis les goïs qui sont surtout des hommes, de temps en temps des femmes. C'est les chefs de clan riches et influents qui achètent ou héritent de la fonction. Alors c'est des administrateurs, des hommes de loi qui sont responsables des pratiques, des coutumes et qui gèrent les grands événements. Ils ne sont pas des prêtres ni des druides. Ils n'ont pas de religion, pas de dogme, pas de temple, pas de caste religieuse. Par contre, c'est eux qui s'occupent des sacrifices. Et plus tard, au moment de la christianisation, ils deviendront des prêtres. Et donc la Scandinavie s'est constituée de tout un tas une multitude de petits royaumes, de petits clans collés les uns aux autres. Alors, au 9e siècle, le Danemark et puis la Norvège, un petit peu moins, mais vont connaître énormément de conflits entre ces comtes ou ducs, ces petits chefs de clan.
2: Et l'Angleterre en plus aussi.
1: Ah mais parce qu'ils y sont allés là-bas.
2: Et bien sûr.
1: Donc, et puis ils se sont installés. Donc, il va y avoir donc énormément de luttes entre eux et puis des crises de succession. Et puis, il faut savoir s'imposer. Et donc, les raids en Europe, dans un premier temps, ils financent les guerres entre aristocrates, si on peut les appeler comme ça, et chefs de clan, et puis ils augmentent le prestige de ceux qui veulent se faire élire. Donc, la volonté de centraliser, d'avoir un grand clan avec un grand chef, elle va apparaître qu'avec la christianisation de la Scandinavie, donc un peu plus tard. Et les comtes, princes qui suivront le christianisme, bénéficieront d'alliances qui vont les aider à s'installer et puis à accéder donc au pouvoir. Alors leurs croyances, alors il y avait Thor, le dieu du tonnerre,
2: ouais.
1: Fils d'Odin, le plus puissant des dieux guerriers. Odin, qui était un peu comme Zeus dans d'autres civilisations, qui était le dieu souverain. Ils sont là pour maintenir l'ordre contre les trolls. Donc là, on rejoint un petit peu l'imaginaire et tous les contes qui... Les jeux de rôle et autres.
2: Et c'est ça qui mélange un peu toute l'histoire, en définitive.
1: Voilà. Alors, les Vikings, il faut savoir qu'ils sacrifiaient des animaux. Et voilà. Et donc, on a vu tout à l'heure que c'était juste les responsables, les grands chefs les plus puissants qui sacrifiaient. Et puis, après leur décès, ils veulent rejoindre le Valhalla, le paradis des Vikings, accueilli par Odin. Donc, ça, on le voit dans l'album d'Astérix.
2: C'est la dernière image qu'on voit dans le film avec Kirk Douglas, quand il est sur le bateau, et on met le feu. Tu l'as vu, Marie-Laure, ce film? On le met sur le bateau, il largue les amarres tout seul, et il balance le bateau il brûle le bateau avec des flèches que les propres Vikings jettent pour tuer le roi.
1: Alors, les rites funéraires sont importants, parce que là, il y a ce que tu racontes. Souvent, il y avait une crémation. Le défunt est accompagné de mobilier funéraire. Il peut être accompagné d'un être aimé, donc ça veut dire qu'on va sacrifier quelqu'un avec lui, ou d'un esclave. Et il arrivera au Valhalla avec les richesses qu'il emmène avec lui, et qui sont avec lui sur le bûcher. La tombe, c'est rien d'autre qu'un trou dans le sol, mais souvent, on les met sur un bateau recouvert de terre, de pierre, et puis, hop. Ils sont bons. Alors, les stéréotypes, il y en a beaucoup. Les récits contemporains qui ont été écrits à cette période par les ecclésiastiques et qui ont été attaqués par les Vikings les décrivent comme des barbares, qui combattent, massacrent, pillent, détruisent tout. Et donc le but, c'était de les diaboliser parce que c'était des païens. Ils n'étaient pas encore christianisés, donc fallait diaboliser. Et puis ils étaient un petit peu aidés par les sagas scandinaves qui glorifiaient la violence et la bravoure guerrière. Alors la violence, elle était bien réelle, exagéré, mais eux ils l'utilisaient aussi parce que cette image de violence et de cruauté, ça leur permettait d'entretenir la terreur des populations et puis de les intimider, et donc c'était beaucoup plus facile ensuite quand ils arrivaient pour piller, pour si tout le monde avait peur, ils avaient pas beaucoup de résistance. Alors faut savoir qu'à la même période, ces mêmes valeurs guerrières et puis ces mêmes massacres, on avait la même chose chez les Mérovingiens, ensuite chez les Carolingiens de Charlemagne.
2: Ça s'est suivi un peu partout.
1: Et puis c'est des qualités entre guillemets qui sont restées jusque dans la chevalerie. Alors faut savoir que par exemple Charlemagne, dont j'ai parlé déjà à plusieurs reprises, ça n'a pas été que le vieil empereur à la barbe fleurie qui a créé l'école. Quand il a conquis la Saxe, il a bien massacré lui aussi.
2: Tu sais qui, alors je vais dire un truc, c'est un peu paradoxal, mais qui n'a pas massacré à ce temps-là, qui n'a pas, on s'est appelé le mode de parler de Guillaume le Conquérant, et lui aussi c'est pareil, on est manteau nu, mais je veux bien.
1: C'était la façon, c'était l'époque. Et voilà, alors après il y a des petites choses qui sont racontées, on est toujours dans la légende. Bon, les Vikings, ils n'ont jamais bu dans les crânes de leurs adversaires.
2: Oui, mais il y a beaucoup, beaucoup, beaucoup de légendes aussi, parce que si tu reprends l'histoire comme il faut, ce qu'on dit là, c'est ce qu'on a appris, c'est ce qu'on a lu, mais c'est ça, en espérant que ce soit ça, c'est tout.
1: Donc ils utilisaient des cornes, comme c'était utilisé à beaucoup d'autres endroits.
2: Pour boire.
1: Puis avec un problème de traduction, on leur a prêté le fait de boire dans les crânes de leurs ennemis. Ça aussi, on le retrouve dans Astérix. Et puis les Vikings, ils portaient pas de casque à cornes. Quelques-uns, les plus riches, au moment des cérémonies, demander un mariage pour montrer qu'ils étaient très riches, mais un casque à cornes pour sur un terrain de bataille, c'est lourd, c'est encombrant, tu peux rien faire, donc ils en avaient pas. Ceux qui en avaient, c'était en métal, qui pouvaient avoir des espèces de lunettes métalliques devant et puis juste une protection sur le nez, voilà, des naseaux pour les protéger. Et puis pour les autres, le menu peuple, soit ils avaient un casque et c'était un casque en cuir, soit ils avaient rien du tout.
2: Et la plupart du temps, comme on montre des vieux films, ou si vous regardez bien, on voit les casques, parce que des fois, j'imagine comme le Gaulois, les deux ailes sur le côté.
1: Ouais,
2: c'est des casques en cuir.
1: Bien sûr. Donc, voilà. Alors, Charlemagne, en attaquant la Saxe, et puis en faisant en essayant d'attaquer le Danemark à plusieurs reprises, parce que, quand on est empereur du Saint-Empire romain germanique, qui est énorme, il a fallu aller les chercher.
2: Donc
1: le Danemark, il a essayé plein de fois, il a jamais réussi. Par contre, en réaction, il va y avoir les premiers raids vikings contre lui. Donc voilà. Mais bon, à l'époque de Charlemagne, son empire, il est très puissant et donc il peut résister. Ça va se compliquer un petit peu après son décès. L'empire va décliner, il va être mal défendu et puis les vikings, ils vont en profiter. Hein. S'il y a une faiblesse, on y rentre. Alors, en parallèle à cette période, on a déjà vu que avant cette ère, les Vikings avaient l'habitude de commercer avec les autres peuples plus au sud. Donc, tous les Vikings qui allaient commercer plus au sud, de temps en temps, si l'occasion se présente, ils vont devenir des pillards. Et donc, certains historiens vont carrément dire le commerce a pavé la voie aux raids Vikings. Pour d'autres, les Carolingiens ou les Britanniques ont utilisé des Vikings comme mercenaires, puisque ils avaient été bannis, ils sont arrivés là, ils sont installés plus ou moins, ils faisaient peur à tout le monde.
2: C'est ce que je te disais, chacun va de sa petite histoire.
1: Donc, ils se sont fait embaucher en tant que mercenaires, mais ils ont manipulé ceux qui les ont embauchés.
2: Voilà, c'est ce que j'ai dit.
1: Et ils les appelaient les rois fantoches.
2: Ouais.
1: Donc ils se faisaient embaucher, l'autre était roi, mais c'était eux qui décidaient.
2: Personnellement, je pense qu'ils étaient à la solde de personne. Ils étaient à leur propre solde. Personnellement, hein. Après ce que j'ai pu lire, ils étaient à leur propre solde. Et puis le pouvoir, la guérilla, les viols. Et c'est pour ça, qu'est-ce qu'ils faisaient? Quand ils rentraient, comme là, ils rentraient en Gironde, ils faisaient tous les petits villages. Ils tuaient, ils violaient, ils prenaient tout, ils repartaient aussitôt, ils restaient pas.
1: Bah, ils ont commencé par les sites, les églises, les monastères, voilà, les cloîtres. Ouais. Parce que, pourquoi? Parce qu'il n'y avait pas de défense. À l'époque, tout ça, c'était un petit peu à l'écart. Il n'y avait aucune défense, donc ils y allaient, c'était très facile à attaquer, pas de protection, donc on y rentrait comme dans du beurre. Et puis comme l'église était assez riche, on avait un butin conséquent pour aucun risque. Alors Montesquieu, dans l'esprit des lois, lui, considère qu'il y avait une réaction aussi à Charlemagne, qui avait voulu les attaquer assez souvent, et donc il lui en voulait. Et comme il voulait christianiser toute cette zone, la réaction, ça a été de s'attaquer à tout ce qui était religieux.
2: Ouais, mais ça, c'est Montesquieu qui le dit, toi. Ouais. On a attendu que lui qui l'a dit, non? Il y en a d'autres qui l'ont dit.
1: Non, il y en a d'autres, parce que c'était la riposte à Charlemagne.
2: Si tu m'attaquais, c'est pour telle et telle raison.
1: Après, il devait y avoir tout un tas de raisons, hein. C'est comme un accident, c'est là, il va survenir avec un enchaînement de tout un tas de causes. Là, c'est la même chose. Alors, la façon de faire des Vikings, tu la connais, c'était simple. On arrivait par la mer.
2: Et on reportait.
1: On rentrait dans le fleuve.
2: Dans le chenal, c'est ce que j'expliquais tout à l'heure.
1: Ouais. On remontait.
2: Mais ils restaient presque jamais à terre. Hein. Quand ils avaient fini de piller, de faire ce qu'ils faisaient, t'as des petits villages, t'as rien à voir. Hein. À part l'église, ce que t'as dit, les cloîtres, le machin.
1: Ils se sont installés, la première base au début. Parce qu'après, la première base où ils se sont installés, qui leur permettait de se regrouper, c'était à Noirmoutier. C'est le premier endroit qu'ils ont attaqué en France. Et puis ensuite, plus tard, ils restaient à certains petits points, mais d'où ils pouvaient partir facilement. Alors, pour se déplacer, ils avaient leur bateau. Alors, les bateaux scandinaves, ils sont très facilement reconnaissables. Alors, actuellement, on les appelle les drakkars. Ça, c'est comme le nom viking. Hein. Le terme, il est apparu qu'en 1840. Donc, à cause de drakkar, ça vient de drak, qui signifie dragon. En fait, c'était la proue et la poupe des bateaux. Alors, ils avaient des particularités, c'est qu'ils étaient très légers.
2: Ils étaient à fond plat, non si.
1: Ils étaient très légers et bordés à clin, c'est-à-dire que les planches, au lieu d'être bord à bord et puis très rigides, eux, elles étaient un peu comme des tuiles sur un toit. Ouais. Elles débordaient, ce qui permettait d'apporter une certaine souplesse et puis de les changer, de les réparer très facilement. Donc, ils tenaient avec des rivets de fer. Ils avaient une étrave d'une seule pièce en bois sculpté, une quille avec une section en T, un seul mât qui était démontable facilement, ce qui fait qu'il pouvait passer sous les ponts, et un aviron gouvernail à tribord. Alors, ils avaient qu'une règle quand ils les construisaient. Légèreté, flexibilité. Alors, contrairement à tous les autres, leurs bateaux, ils étaient symétriques, quasiment, de l'avant et de l'arrière, ce qui fait que quand ils remontaient un fleuve, ils avaient pas besoin de faire de manœuvre pour faire demi-tour ou n'importe. Tous les rameurs faisaient tourner de 180 degrés, ils repartaient dans l'autre sens. Il n'y avait pas d'avant, il n'y avait pas d'arrière. Voilà, donc ils gagnaient un temps pas possible. Le mât qui était amovible, ça leur permettait de passer sous les ponts facilement. Et puis ils avaient un fond plat avec un faible tirant d'eau, ce qui fait que ils naviguaient par petits fonds, ils pouvaient remonter les fleuves sans problème, sans saliser, sans rien.
2: Pour aller à Noirmoutier, ça sert. Ici, heureusement qu'ils avaient la plupart du temps.
1: Ils s'échouaient direct quand ils voulaient attaquer en quelque part, ils arrivaient sur la côte, ils s'échouaient directement sur le sable, ils n'avaient pas besoin de rester à une distance conséquente et de revenir comme ils pouvaient. Alors en revanche, ils n'étaient pas vraiment des pirates parce qu'ils combattaient pas en mer. Ces bateaux, ils n'étaient pas faits pour aller en mer. Ils étaient faits pour longer les côtes et puis remonter les fleuves. Voilà. C'était juste pour transporter les troupes.
2: Exactement. Par contre, il faut dire aussi que pour naviguer, ils levaient la tête en l'air, ils regardaient pas la tête en bas pour regarder. En ce moment, quand on navigue, on regarde en bas pour regarder l'aiguille et tout pour regarder le compas. Eux, c'est aux étoiles.
1: Eux, pas de compas, pas de carte. Ils savaient retrouver leur chemin en haute mer. Alors, on suppose Peut-être. Certains ont parlé de pierre de soleil. Donc, c'est du cristal de calcite qui dépolarise la lumière. Mais bon, c'est vraiment pas sûr. Par contre, ils observaient autour d'eux leur environnement naturel, le soleil qui leur permettait de se situer, des points cardinaux, pas les étoiles parce que ils sont beaucoup trop proches du pôle et donc les nuits d'été étaient beaucoup trop courtes, mais surtout ils avaient appris à observer la mer, des repères, les animaux marins qui leur permettaient de retrouver leur chemin. Par exemple, quand il y avait plein de macareux, c'est les petits oiseaux noirs et blancs avec le bec courbé jaune qui est assez grand. Ça voulait dire qu'on était à côté des îles Féroé. La brusque variation de la température de l'eau, on rentrait dans un courant polaire, le changement de couleur de l'eau.
2: Quand ils étaient attaqués à l'Angleterre, les Anglais ne pouvaient même pas les suivre, tellement qu'il y avait du brouillard.
1: Et puis, ils avaient une autre façon de combattre qui était particulière.
2: Oui, exactement, enfin, ça portait ses fruits, malheureusement pour les Anglais, ça portait ses fruits, mais c'est vrai que là, avec le brouillard, ils savaient très bien se guider, disons.
1: Alors par contre, il y a deux points importants, c'est que les Vikings, eux, ils savaient que la Terre était pas plate. Ils avaient découvert que...
2: Oui, exact.
1: Donc, que c'était un disque, plus qu'un globe, mais ils avaient, contrairement à tous les autres peuples à l'époque, à tous leurs contemporains, qui avaient peur de tomber quand ils arrivaient au bout, eux, ils savaient que non. Donc, voilà. Et puis on verra tout à l'heure, ils sont allés jusqu'en Amérique. C'est pas Christophe Colomb le premier qui y est allé.
2: Ça, je ne sais pas. Toi, honnêtement, je m'aventure pas là. Parce que là aussi, l'histoire dit beaucoup de choses.
1: Oui, mais bon, on a retrouvé des choses quand même. Et puis,
2: on a retrouvé des choses, c'est vrai.
1: Donc, même s'il n'y en avait pas beaucoup, des choses ont été retrouvées. Alors, l'équipement des Vikings, on l'a vu, le casque, on en a parlé. Des boucliers. 70-90 cm de diamètre, 3-4 cm d'épaisseur, en bois, recouvert de tissu ou de cuir, qui pesait 3 à 6 kilos. Ils étaient à la fois offensifs et défensifs, donc on pouvait se regrouper un peu comme quand les Romains dans Astérix font la tortue, ou alors l'utiliser quand on était seul. Et puis ils avaient des épées, à double tranchant pour la plupart, mais qui pouvaient en avoir qu'un seul, dérivés de modèles probablement celtes, et très richement ornés, or, argent. Ils avaient des lames damasquinées qui assuraient une plus grande solidité. Et elles mesuraient de 70 à 80 cm de long pour peser 2 kg. Elles étaient fabriquées par des spécialistes, des artisans spécialistes. Et puis elles avaient une valeur importante. D'ailleurs, souvent elles avaient un surnom, comme Excalibur pour le roi Arthur. Voilà. Et donc pendant cette période, ils sont allés un peu partout. Quand j'ai vu la carte de leur périple,
2: oui, je l'ai devant moi, là,
1: De l'Atlantique à l'Oural, hein, ils sont allés, ils ont tout fait, donc ils sont allés jusqu'à Terre-Neuve, l'embouchure du Saint-Laurent.
2: C'est pour ça que quand ils partaient, ils devaient dire à la femme, chérie, je m'avais un déplacement, mais j'avais pour un certain temps.
1: Tout le Royaume-Uni, donc Irlande, Écosse, Grande-Bretagne, toutes les côtes de la Manche, et puis en redescendant, l'Aquitaine, Gibraltar, ils ont contourné, ils sont remontés bassin méditerranéen, et puis de l'autre côté, ils sont à l'origine de la création de la Russie, puisque c'est eux qui ont créé les villes de Novgorod et puis de Kiev.
2: Tu l'as dit tout à l'heure, il y avait une voile centrale, c'est tout, et puis il y avait les rames.
1: Ah ben oui.
2: C'est tout, mais pour faire un périple, tout un périple comme ça, il va falloir qu'ils se la jouent, les mecs. Sérieusement.
1: Donc, les Suédois sont partis plutôt vers l'Est, la Baltique et puis la Russie. Les Norvégiens se sont occupés particulièrement des Britanniques. Et puis les Danois se sont occupés de la mer du Nord et en redescendant, ils sont venus jusqu'à nous. Voilà.
2: Donc, ça serait les Danois, les Danois vikings qui seraient venus en France.
1: Et oui,
2: d'après les écrits, bien sûr.
1: Après, les écrits, on...

0: Méditerranée, parle des Trois de Gibraltar, et puis ils vont aller le delta du Rhône, la Camargue, en Italie.
1: Et remonter jusqu'à Venise.
0: Et puis voilà. Alors dans ceux qui vont s'attaquer à l'Occident, alors eux ils veulent coloniser aussi. Ils cherchent des terres pour l'agriculture et l'élevage. Alors ils vont s'occuper de l'Écosse, de l'Irlande, des îles Féroé. Et puis les Hébrides, les Shetland, toutes ces îles qu'il y a autour. Ensuite, il y a des groupes qui vont aller en Islande. Alors l'Islande, là, il se retrouve entre l'Europe et puis le Groenland. Et qui dit Groenland dit continent américain. Donc c'est pour ça, voilà.
1: Et puis l'Angleterre est pas loin, est pas trop loin. Je pense que leur plus grand ennemi c'est l'Angleterre.
0: Pas forcément. Hein.
1: Non.
0: Là, l'Angleterre, là on voit pas trop sur mon petit globe, mais quand ils étaient
1: C'était mon moment sérieusement j'ai changé les lunettes.
0: Donc ils étaient quasiment là-bas. Donc ils vont s'installer en Islande, ils vont s'installer en Irlande, ils vont bâtir des fermes, ils cultivent, ils élèvent, ils chassent les mammifères marins.
1: Est-ce qu'on peut les comparer? Je sais pas, c'est comparable ou pas comparable aux Écossais.
0: Bah ils sont à l'origine un petit peu. On va voir après.
1: Ouais.
0: Mais en Islande, ils vont former le plus ancien parlement du monde là-bas. Et il y a des fouilles archéologiques qui ont révélé des ruines d'habitations qui ont été datées au carbone 14. Donc on a retrouvé des traces. 10e siècle, colonisation viking. Et partout, très très vite, ils se sont intégrés aux populations qu'ils ont conquises. En 2-3 générations, à l'est de l'Europe, ils vont devenir les Slaves, et puis ils vont se mélanger et ils vont s'installer définitivement. Les Suédois sont à l'origine de la création de la Russie à Novgorod et puis ensuite à Kiev, et ils vont implanter leur structure sociale, l'administratif, la politique, voilà. Mais bon, c'était des redoutables guerriers qui faisaient peur à tout le monde. Mais ils ont jamais réussi, comme c'était des clans, c'était des petits groupes, ils ont jamais eu de véritable armée.
1: Non, parce qu'entre eux, ils s'attendaient pas trop aussi.
0: Et en fait, ils ne maîtrisent absolument pas l'art militaire.
1: Mais c'est tout simple à savoir, c'est le pouvoir. Tout le monde voulait le pouvoir, mais personne voulait les autres aussi.
0: Alors, dans leur façon de combattre, il y a quelque chose qui est particulier, qui était particulier. Habituellement, à cette époque-là, quand deux peuples se rencontraient et puis avaient des velléités de se dire bonjour gentiment, on se battait, on s'est trippé, puis il y avait un vainqueur. Eux, quand ils sentaient que ça commençait à sentir le roussi, que c'était pas très bon pour eux, tout le monde s'éparpillait un peu partout, ce qui fait que l'armée ennemie qui avait le dessus, elle pouvait pas les suivre parce qu'ils se volatilisaient dans tous les sens. Et puis eux, ils se regroupaient ensuite beaucoup plus loin, et puis ils attendaient que ça se calme, et puis ils repartaient. Donc l'armée, même si elle était plus puissante, si elle était mieux organisée, en fait, elle avait des savonnettes qui glissaient entre les mains.
1: Comme tu dis, il faut comparer quand même à ce qui est comparable. Maintenant, qu'est-ce qu'ils avaient? Ils avaient une épée, un bouclier.
0: Mais tous.
1: Tous, c'est pas comme je crois qu'il y avait les arbalètes si c'est quelques elles commençaient à arriver, non?
0: Non, je suis pas sûr.
1: Même pas les arcs peut-être. Mais c'est pour ça ils avaient pas, c'est pour ça qu'ils étaient
0: sanguinaires. C'est pour ça aussi que c'était très brutal.
1: Mais parce voilà,
0: un coup d'épée
1: c'est ce que je veux te dire. Là, tu files un coup de fusil, pam, ça y est, tu l'as, c'est pas brutal, tu sais rien, tu passes. C'est que si tu prends un coup d'épée, c'est à la vue, c'est dégoûtant, c'est si, enfin, je n'ai jamais vu ni de fusil, ni rien du tout.
0: Donc en fait, quand même s'ils avaient cette image de guerre brutaux, et puis en fait chaque fois qu'ils ont vraiment affronté des armées ennemies mais à l'ancienne comme ça, à chaque fois ils ont été vaincus. Donc et puis l'ère viking elle se termine en 1066 parce que le roi Harald de Norvège qui veut s'installer en Angleterre, il est battu définitivement, et puis son vainqueur lui il va être tout de suite après il va être battu à Sting par Guillaume le Conquérant qui est ironie du sort et voilà. Est un descendant de viking.
1: C'est ce que je voulais te faire là.
0: Voilà. Donc on a vu qu'il s'était installé donc en Islande. Et puis, l'Islande, on n'est pas très loin du Groenland. Et puis, qui dit Groenland, on est juste derrière l'entrée du Saint-Laurent.

0: Terre-Neuve, et donc qu'il semblerait qu'il soit allé en Amérique bien avant Christophe Colomb. Le fils d'Éric le Rouge, qui avait fondé la première colonie au Groenland, et qui serait le premier Européen à aborder le continent américain. Donc autour du Labrador, de Terre-Neuve. Et dans les années 1960, des découvertes archéologiques ont confirmé l'établissement d'une colonie au Midos.
1: Ils en ont trouvé encore de... Maintenant, ils en trouvent de plus en plus. Pourquoi ? Il y a les marées, les graines de marée, les si, les là. C'est ça ce qu'on trouve à l'heure actuelle. Si on parlait un peu de ce qui nous intéresse aussi, la Gironde, Bordeaux...
2: On va faire la pause musicale.
1: Ah, mais après on parlera de Burdigala.
2: On va écouter un second morceau et c'est un extrait. Alors c'est le groupe Miracle of the Sound, Valhalla, et c'est une musique extraite du jeu Assassin's Creed.
1: Moi aussi, je vais chercher ça, toi.

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1: Nathalie, alors on va continuer. On va parler de la France maintenant.
2: Eh bien oui.
1: On va parler de la France et des vikings.
2: Alors, nous non plus, ils nous ont pas oubliés. Hein,
1: ah, non,
2: les
1: non.
2: Autres.
1: Quand on aime bien, c'est ce qu'on dit.
2: En 799, première mention d'une flotte scandinave sur la côte aquitaine, à Noirmoutier. Alors c'est vrai que l'Aquitaine, à l'époque, elle montait quasiment jusqu'à Nantes. C'était une des plus grandes régions françaises dans le sens actuel. Voilà, donc à Noirmoutier, ils vont attaquer, puis un monastère, le monastère Saint-Philibert. Alors, pourquoi ? Parce que les monastères étaient isolés, qu'ils étaient riches, et puis
1: il y avait aucune protection. Il y avait des biens dedans.
2: Tout à fait. Donc, en réponse, à l'époque, le patron, c'était Charlemagne. Et donc, il a fait tenir une alerte permanente avec des navires d'intervention qui surveillait tous les ports de la côte atlantique. Alors c'était très coûteux et après sa mort en 814, ses fils qui vont se déchirer pour prendre sa succession vont laisser tomber toute cette protection et donc ils vont ouvrir la voie à une longue série d'attaques vikings et dont le plus connu est le siège de Paris. Donc ils vont l'attaquer au moins 4 fois. Ça va durer énormément de temps. Les premiers raids, donc on a vu, c'est ils remontent les fleuves à proximité des rivages. On pille les endroits peu défendus.
1: On repart vite. Hein.
2: Et on repart vite. Et donc tout l'ouest de la France connaît une insécurité. Ils attaquent aussi bien les côtes de la Manche, de l'Atlantique. Ils commencent à remonter pour aller vers les villes, les monastères un peu plus à l'intérieur. Vers 830, donc assez rapidement quand même, hein, puisqu'il leur a fallu 30 ans en gros, ils commencent à s'enfoncer sérieusement dans le pays, puis en dévastant, pillant, églises et monastères de préférence. Toujours. Et puis, il profite des luttes des trois fils, Lothaire, Charles le Chauve et Louis le Germanique, des trois fils de Charlemagne. Alors, ce qu'ils font, c'est qu'ils tuent ou capturent des personnes importantes de haut rang qui vont échanger contre des rançons. Et puis, les plus pauvres, ça va devenir leurs esclaves. Et rien que la nouvelle que ils sont dans le coin et puis des violences et ils vont créer un climat de terreur dans toute la population qui fuit avant leur arrivée pour... qui rassemble de quoi de payer des rançons. Et puis eux ils profitent de cette intimidation qui est une arme de dissuasion redoutable puisqu'ils n'ont pas besoin de combattre en fait, tellement ils font peur à tout le monde. Alors ils envoient des éclaireurs et des espions qui vont reconnaître les lieux. Puis qui peuvent même s'attarder et puis se mêler à la population.
1: Enfin, ils étaient pas si bêtes que toi. Ils avaient une certaine quand même intelligence.
2: L'île de Noirmoutier, qui a été le premier endroit qu'ils ont réellement attaqué en France, ça va devenir leur base fixe. C'est-à-dire que quand ils ont besoin de se replier, ils vont s'installer à Noirmoutier. Vers 860, ils vont entreprendre de conquérir et coloniser des territoires, mais il va leur falloir une armée plus importante et puis mieux organisée. Alors les Danois vont rassembler plusieurs bandes avec des objectifs bien précis. Et en 885, en 886 et en 887, on va voir une armée qui peut compter jusqu'à 700 navires se présenter à Paris et faire le siège.
1: Alors donc, la Seine est restée là à peu près la même largeur, tout ça. Imaginez 700 drakkars sur la Seine.
2: Ouais. C'était énorme. Donc ils vont bloquer Paris qui était en fait c'était une île hein, à l'époque. Donc en 848, c'est Bordeaux qui va tomber. Donc Paris sera assiégé en 885 à 887 pour la quatrième fois et le roi de France, le roi Charles III le Gros, le roi de France qui avait un tout petit
1: territoire,
2: il va falloir qu'il paye un lourd tribut pour pouvoir.
1: La France était inexistante à ce temps-là.
2: Ouais. Et ça va être la fin de la dynastie carolingienne et c'est ce qui va précipiter l'arrivée des Capétiens au pouvoir.
1: Parce qu'il faut dire que si je pense c'est qu'en principe, quand ils étaient attaqués Bordeaux, qu'est-ce qu'ils ont fait? Ils ont de l'Armoutier ou ils sont arrivés de la Loire?
2: De l'embouchure, là on va voir.
1: Ou de l'embouchure pour aller directement.
2: Et là, en remontant la Garonne.
1: Et c'est là parce que j'ai eu des historiens dans le coin, qu'ils ont attaqué les églises, qu'ils, il y a eu un pillage extraordinaire.
2: Donc, au niveau de Bordeaux, donc ils vont remonter la Garonne. Donc, alors au cœur du Médoc, puisque quand tu attaques la Garonne, tu étais d'abord là où nous nous trouvons. Donc, l'abbaye de Saint-Pierre-de-Lille, ça te dit quelque chose dans le Médoc?
1: Marie-Laure, parce que c'est une vraie pure américaine. Je me tire les flûtes, là.
2: Qui aurait été construite au XIe siècle sur une île au milieu des marais. Et cette île aurait été donnée par le seigneur de l'Espard, qui avait probablement des origines scandinaves, et qu'il avait donné à Geoffroy de Louroux, futur évêque de Bordeaux, pour qu'il bâtisse une abbaye. Alors, dans cette île, on retrouve un amas rocheux qui culmine à 11 mètres, et qui offre une vue qui permet de surveiller tout l'estuaire de la Gironde, ce qui présentait un intérêt pour des marins. Elle est aménagée avec un fossé creusé tout autour de l'abbaye, ce qui était l'habitude des Scandinaves. Et son diamètre varie de 250 à 280 mètres. Et donc, beaucoup pensent que ça pourrait être un site, les restes d'un site scandinave. Et parce qu'à l'époque, au niveau de l'Aquitaine, on voit pas les gens appellent l'habitude de construire choses.
1: Je t'écoute, là, je suis tout ouïe.
2: Voilà. Alors, l'Espard, qui pourrait se traduire porte de l'éperon, et il est question que le seigneur de l'Espard, qui se faisait appeler sieur, c'est-à-dire monsieur, qui refusait d'avoir un titre de noblesse, il aurait eu des origines lui aussi vikings, puisqu'on a vu que quand ils arrivaient en deux générations, ils arrivaient à s'intégrer et à voilà.
1: On va dire qu'ils faisaient pas semblant.
2: Donc voilà. Alors en France, ce qui va les perdre, c'est qu'ils vont aller s'occuper de la Bourgogne. Donc en passant par Paris, leur but en fait, c'était de poursuivre jusqu'en Bourgogne, qui était une région qui était assez riche. Et le comte de Bourgogne en 911 va battre l'armée de Roland, qui était un Viking qui était venu. Le roi Charles III le Simple va négocier avec lui à ce moment-là et il va lui donner un territoire qui se situe à peu près autour de Rouen où Roland avait fait une petite base arrière et Roland il va s'y installer et puis dynastie des ducs de Normandie.
1: Voilà, c'est ça.
2: Voilà.
1: On n'a plus rien bougé.
2: Alors en 911, c'est le traité de Saint-Clair-sur-Epte qui donne à Roland le comté de Rouen, base du futur duché de Normandie. Alors quand il va s'être installé, déjà il va se convertir, il va devenir chrétien, il va être baptisé, faut pas exagérer non plus, il va reprendre un petit peu les armes, parce que
1: ouais, le naturel revient au galop. Ça, c'est
2: donc voilà. Alors Roland, parce que son parrain quand il a été baptisé à la cathédrale de Rouen s'appelait Robert, voilà. Donc il va porter le titre. Il refuse de porter le titre de duc de Normandie. Il se fait appeler Jarl, c'est-à-dire un comte. Il va restaurer la paix et la sécurité en Normandie. Alors l'émission s'appelle Histoire et légendes. Alors il y a deux légendes. Il y en a une qui raconte que il suspendait qu'il a suspendu pendant 3 ans un anneau d'or à un arbre dans une forêt à côté de Rouen, et sans que personne n'ose aller le voler. Et puis dans le Calvados, il y a une croix qui s'appelle la croix de Roland, où apparemment il accrochait aussi des joyaux, des bracelets, sans que personne n'y touche.
1: Oui, pourquoi pas, hein. Je vais te dire pourquoi pas.
2: On est dans la légende.
1: Oui, voilà, on est dans la légende.
2: Après, ils jouaient sur la peur qu'ils inspiraient. Exactement. À tout le monde. Voilà. Alors,
1: on est pas loin de Brocéliande, ça va pas. À vol d'oiseau, on n'est pas loin de Brocéliande.
2: Donc, on ne sait pas trop quand il est mort, s'il a lui-même désigné son successeur, son fils Guillaume à la longue épée, comme son successeur, et puis il est resté 5 ans tranquille dans un coin, ou s'il a été tué, on ne sait pas trop. Alors, il a une statue à Rouen.
1: Voilà, c'est ça. Voilà. C'est ce que je voulais te dire.
2: Roland, et il aurait été enterré dans la cathédrale et puis ensuite déplacé dans une petite chapelle. Il reste son gisant qui aurait été construit plus tard, qui est une copie en fait du gisant d'Henri le Jeune, qui est un des fils d'Henri de Plantagenet, ouais, et d'Aliénor d'Aquitaine.
1: Voilà. Parce que tu sais que pendant la Révolution, tous les gisants, les révolutionnaires, ils ont tout ouvert les cercueils, tout ça, ils ont tout jeté. Enfin, c'est comme ça.
2: Sur le socle de son gisant, donc dans la cathédrale de Rouen, il y a écrit « Au sein de ce temple repose Roland, père et premier duc de la Normandie, dévasté et relevé par lui. À bout de force de ce labeur, il succomba en 933, âgé de plus de 80 ans. » Alors après, les dates, c'est approximatif, parce que l'état civil, à l'époque...
1: Faut pas s'arrêter aux dates. Chacun a sa petite histoire, ça, honnêtement.
2: Alors, après son baptême, il aurait reçu une épouse officielle, Gisèle de France. Bon, il était déjà marié parce qu'il avait déjà son fils, qui lui a succédé. Fille du roi Charles le Simple, sauf que la petite, elle avait 4 ans, alors ça fait un peu léger. Ouais, pour ça, un vieux guerrier...
1: C'est pour ça, c'est... En histoire, il y a quand même une certaine logique. Il y a une logique, on ne peut pas croire que ce que tu viens de nous dire, là, chacun va de sa petite histoire.
2: Donc, son fils va lui succéder. Alors, tu vois, sur le gisant, il y a marqué qu'il est mort en 933. Son fils lui a succédé en 927. Alors, il est possible qu'il l'ait désigné et puis qu'il ait fait sa retraite.
1: Et le gisant, c'est qu'il a été fait par sa mort, bien après sa mort.
2: Oui.
1: C'est ça. C'est ce qui se passe dans tous les gisants qui à la Saint-Denis. À Saint-Denis, t'as des gisants. Alors, on te dit, gisant fait par le cousin du roi, je sais pas quoi, en telle et telle année. C'est, métise pas qu'il a été fait juste, il y a que Catherine de Médicis. Il y a que Catherine qui a commandé son gisant et le gisant de son mari de son vivant.
2: Alors, donc son fils va lui succéder et puis va créer la dynastie des rois de Normandie, dont le futur roi d'Angleterre, Guillaume le Conquérant, est un descendant direct. Je me souviens plus si c'est un arrière-arrière-arrière-petit-fils, enfin bon.
1: Voilà. Je sais pas.
2: Donc son fils va lui succéder. Sa fille, Gerloc, il s'appelait la demoiselle, va épouser Guillaume Tête d'Étoupe. Et ce cher tête d'étoupe.
1: C'est ce que c'est, des étoupes.
2: Ouais, c'est de la paille, c'est ce qui reste quand tu
1: fauches. C'est des genres de tissus qu'on se sert pour nettoyer les bateaux ou la peinture. C'est rapide, petit tissu de toutes les couleurs.
2: Et donc, c'était le comte de Poitiers, duc de Normandie. Et donc, Roland est à l'origine, par sa fille, de tous les ceux qui vont suivre au niveau de l'Aquitaine. Donc, Aliénor, et puis ainsi de suite, puisque sa fille va épouser le duc d'Aquitaine. Sa petite fille va se marier en 968 avec Hugues Capet, qui est le fondateur de la dynastie des Capétiens, qui va suivre jusqu'au dernier roi.
1: Jusqu'à maintenant, hein.
2: Donc, voilà.
3: Il nous reste un peu moins de 10 minutes.
1: Mais juste le temps de nous chanter une chanson, n'est-ce pas, Nathalie?
2: Pas moi.
1: Oui, mais c'est ça l'histoire. Là, je crois qu'on a presque fini notre émission, là, Nathalie.
2: Oui.
1: Mais c'est ça l'histoire. Et si on devrait, on peut la refaire, la retourner, les mots ne seront pas les mêmes, mais le résultat sera le même. Hein. Qu'est-ce que tu voudrais rajouter sur les Vikings qu'on aurait oublié?
2: Eh bien, en conclusion, ce qui s'est passé un peu partout, que j'ai déjà signalé à plusieurs reprises, ouais, c'est-à-dire qu'ils arrivaient, ils s'installaient, ils s'intégraient, ils prenaient des femmes. En deux ou trois générations, ils étaient complètement installés. Ils parlaient la langue de l'endroit où ils s'étaient installés. Ils se noyaient. Leurs enfants obéissaient aux coutumes de l'endroit où ils s'étaient installés.
1: Comment tu l'as décidé?
2: Ils étaient parfaitement intégrés, voilà.
1: Parce que leur pays à l'origine, c'est le Danemark. Ils vont pas dire, attends, je rentre ce week-end, je vais aller au Danemark. Non, ils préféraient faire leur fratrie, faire leur famille.
2: Ils abandonnaient tout ce qui était leur origine. Voilà. Alors, qu'est-ce qui reste des Vikings? Notre vocabulaire de la mer. Vague, flotte, homard, turbo, banquise. Ben, c'est des mots qui viennent du vieux norrois et donc de la vieille langue. Et puis ben, Drakkar aussi, comme on l'a vu.
1: Le Drakkar.
2: Voilà, qui voulait dire dragon et qui servait à effrayer les ennemis.
1: Je crois que tu prends Drakkar, tu le mets à Venise, au fond de place, c'est excellent. ça y ressemble.
2: Et puis qu'est-ce qui reste ? Ben, il reste un mythe, parce que ben, tout le monde est fasciné par les grands guerriers blonds aux yeux bleus, un peu sauvages.
1: Voilà, c'est ça.
2: Voilà. Et puis, ben, en Normandie, on retrouve des petits groupes qui se rassemblent pour vivre, pour
1: C'est ce que je parlais de la relation que j'avais, qui, j'espère, lui, il écoute, parce que ce soir, je vais passer au tailleur autrement. Et puis, sur les écrans, c'est ce que je te disais tout à l'heure. Ouais.
2: Et puis pour les Normands, qui sont quand même assez fiers de leur ce qu'ils appellent le Viking spirit, c'est-à-dire le goût du dépassement, de l'effort, des défis, d'aller par le monde à la découverte et puis d'entreprendre. Et donc voilà. Et pour avoir côtoyé dans mon autre vie des descendants de Vikings, bah tu vois, je suis revenue un jour de mission avec ma petite Viking.
1: Eh ben, c'est bien.
2: Voilà.
1: Par contre, je vais te poser une question là. Je crois que comme il nous reste Marie-Laure, s'il te plaît.
0: 7 minutes.
1: J'aurai le temps de te la poser. L'histoire, la légende, la vérité, le faux, du comment et le pourquoi, que la reine d'Angleterre se serait fait violer par le chef Viking et qui aurait eu un enfant de lui.
2: Violé, tu sais, à l'époque, comme il s'intégrait, il se mariait.
1: Non, parce qu'elle était promise. Et tu vois pas ce que je veux dire.
2: Ben non, mais à l'époque, c'est ce que faisaient les Mérovingiens, les Capétiens, tout le monde. Même plus tard, pendant les guerres de religion, même jusqu'à très récemment, ils arrivaient, ils investissaient, ils gagnaient, ils saccageaient,
1: Il aurait fait un gosse qui serait la descendance à l'heure actuelle de vrai ou faux.
0: C'est ce que tu disais tout à l'heure, c'est qu'ils se sont implantés un peu partout.
1: Voilà, c'est ça.
2: En deux générations,
0: que des descendants, il y en a un peu partout.
2: Regarde, tu prends les ducs d'Aquitaine. Donc, sa fille à Roland, elle s'est mariée avec le duc d'Aquitaine à l'époque. Mais c'était un arrière-grand-père d'Aliénor d'Aquitaine. Aliénor, son deuxième mari, c'était le roi d'Angleterre. Sauf que le roi d'Angleterre, un descendant de Roland aussi.
1: Ouais, oui, c'est vrai.
2: Donc, en fait, ils sont partout.
1: Et
2: les Vikings,
1: ils sont partout.
2: Avec un peu de chance, on est des petits...
1: Il y en a un qui va rentrer.
2: Petit fillot de Viking, comme il disait dans Les Visiteurs.
1: Il y en a un qui va rentrer.
2: Voilà. Je fais de la généalogie. Bon, je suis pas remontée jusque là parce que c'est pas possible de toute façon dans tous les cas, puisque l'état civil est surtout apparu à l'époque d'Henri II, donc vers 1550 grosso modo. Mais je veux dire, là où je suis à Limoges, c'était la bataille entre l'Aquitaine et puis surtout à l'époque d'Aliénor, et puis comme elle était mariée avec un Anglais. Richard et tout, Richard Cœur de Lion, tout ça. Donc, t'avais les Anglais, t'avais forcément,
1: si
2: quand
1: je,
2: eux,
1: si
2: ils
1: je
2: arrivaient.
1: Si je peux me permettre quelque chose, pitié, on part pas sur Aliénor. Là, non, ça y est, parce qu'elle est en couche là, ce soir. Non,
0: on a moins de 5 minutes.
1: Ouais,
2: voulais dire, c'est qu'ils étaient partout. C'est eux qui ont créé donc la Russie, la Russie, la partie européenne, jusqu'à l'Oural. On va dire, puisque la Russie, t'as deux parties. T'as la partie européenne qui va de la Baltique, enfin bon, t'as les pays baltes, mais derrière, et puis qui va jusqu'à l'Oural, où tu as Moscou, Saint-Pétersbourg, Novgorod, tout ça. Et derrière l'Oural, déjà quand tu y vas, tu vois, t'as pas la même physionomie.
1: C'est pas la peine de chercher les palmiers aussi. Ils ont vraiment la tête de, comment te dire?
2: D'asiatique, entre guillemets. T'es dans la partie orientale. Mais toute la partie européenne, du continent européen, c'est eux qui, en redescendant, l'ont créé. Et si derrière, quand tu remontes au Moyen-Âge, quand les premiers hommes sont arrivés, quand il y a eu le refroidissement, qui sont redescendus, qui explique que bah, les Gaules, les Huns, tout ça, tout le monde se revendiquait.
1: Je te sers un téléphone.
2: Viking.
1: Comment la débrèche? Comment la débrèche?
0: Dans 5 minutes.
1: Dans
0: même
1: 5
0: pas
1: minutes.
0: 5
1: bon,
0: minutes.
1: Mais j'ai le temps de faire mon blabla. Je te remercie, Nathalie, c'est sympa.
2: Eh ben, de rien.
1: Et tu peux pas t'imaginer le plaisir que ça m'a fait de reprendre cette émission, Histoire et légende, pour, comme ça faisait combien de temps, Marie-Laure?
0: Je crois que depuis le premier confinement, on n'a pas refait.
1: On n'a pas refait depuis le premier. C'est toi qui as clôturé, c'est toi
2: qui
1: l'as
2: fait. Il n'y en a pas eu un?
0: Non.
2: Je suis pas revenue en fin de...
0: Non. On n'a pas repris les histoires et légendes.
2: Je suis pas sûre. Je crois qu'en fin d'année dernière, on en a fait un. Écoute, avec plaisir. Et puis, alors, je connaissais rien du tout. Donc, merci encore, Marie-Laure, parce que j'ai tout découvert. Et puis, c'était un plaisir. Et puis, alors, démultiplié, parce que aujourd'hui, il fait beau dehors, même s'il fait un peu frais. Mais qu'est-ce que ça fait du bien. Je viens de me prendre une bouffée de liberté, un sentiment de faire l'école buissonnière et de...
1: Ouais.
2: Alors, on a nos masques, on fait attention, on a le gel et tout. Mais ça fait du bien. Ouais. On se sent revivre.
1: Tu sais, pour la petite affaire, Marie-Laure, on faisait des émissions sur le Interscam ou le téléphone ou je sais pas quoi, ou à l'ordinateur.
0: On a fait un visio.
1: C'est
2: dur, ça. Hein.
1: Ah, c'est quand tu peux pas. Moi qui parle tout le temps, Marie-Laure qui m'engueule tout le temps. On peut
2: non,
1: pas.
2: Non, mais on a besoin de relations. Alors, bon,
1: voilà,
2: on prend pas
1: moi,
2: de
1: moi,
2: risque.
1: Moi,
2: on a,
1: ouais.
2: Là, on prend pas de risque. On est protégé.
1: Ah, non,
2: tout.
1: Non, là, on est sérieux.
2: Mais honnêtement, ça fait du bien. C'est une bouffée d'oxygène.
1: Ouais. Bon, mais on va se quitter, malheureusement. Et puis, je te dis à la prochaine.
2: Eh bien, avec plaisir.
1: Et merci. Merci encore d'être venu, ça fait plaisir. Marie,
2: non, ça m'a fait plaisir.
1: Je t'embrasse. Je vous embrasse à tous et à toutes, et puis je vous dirai à très bientôt. Puis, comme on dit, à Roche-Kiola.
0: Au revoir à tous.
2: Au revoir à tous et à toutes.
0: Et merci beaucoup. Nous clôturerons cette émission avec un autre groupe que Chris aimait particulièrement. Deep Purple avec Demon's Ace.

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1: L'instant bien-être. 3 minutes de conseils pro pour mieux se sentir dans son corps au quotidien. Il s'appelle Benoît, de Sport Bassin Coach, et toutes les semaines, il est avec nous pour l'instant bien-être. Est-ce que ça fait une voix un petit peu cinéma ou pas du tout?
2: Ah oui, j'y croyais là.
1: Ah, ça me fait plaisir. Salut Benoît, comment ça va?
2: Salut Nico, ça va super bien.
1: Aujourd'hui, Benoît, dans l'instant bien-être, tu vas nous proposer un sujet très intéressant, comme chaque semaine. Comment on garde la motivation sportive avant les vacances?
2: Eh bien oui, parce que quand les beaux jours arrivent, les habitudes changent et la motivation peut fluctuer. Et pourtant, cette période, ça peut être idéal pour rester actif. Le retour du soleil, ça permet de varier les activités. Par exemple, il y a la marche, le vélo, les entraînements en extérieur, la plage, la randonnée. Et l'idée, c'est de sortir d'une logique un peu trop stricte et de profiter du mouvement autrement. Donc, on réduit légèrement la durée des séances. Ça peut aussi aider à garder de la régularité sans ressentir de contraintes. Et l'objectif avant l'été, ce n'est pas forcément la perfection, mais la continuité. Donc la meilleure motivation, ça reste souvent le plaisir de bouger.
1: J'adore bouger, bouger, bouger. Et avant l'été, on a envie de bouger. Hein.
2: Oui.
1: On a envie de danser. Est-ce qu'on ferait pas un slow dans le studio, là, tous les deux?
2: Non.
1: Non, très bien, merci. Vous retrouvez non pas les slows de Benoît, mais les chroniques sur le site internet de la radio. Et il revient la semaine prochaine pour un nouveau sujet, retrouver de l'énergie avant l'été. Oui, l'été arrive à grands pas et on a besoin de reprendre un peu de pêche pour attaquer les vacances. Grâce à Benoît, la semaine prochaine, il vous dit comment faire. Merci Benoît.
2: Merci Nico.
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1: Bonjour, bonjour à tous. Elle a démarré à 11h, la cellule interministérielle de crise pour gérer l'épisode caniculaire. Présidée par Sébastien Lecornu, elle regroupe 14 ministres. Pour rappel, 60 départements étaient encore en vie.

vigilance orange ce matin. Seul le nord-ouest et le sud-est du pays semblent encore un peu préservés. Selon Météo France, il n'est pas exclu que la vigilance vire prochainement au rouge. Et face aux fortes chaleurs, certaines villes ont annulé leurs fêtes de la musique. C'est le cas de Poitiers, Brive-la-Gaillarde ou encore Boulogne. Laurent Nunez, ministre de l'Intérieur, assure qu'il n'y aura pas de remise en question générale des festivités. À Paris, la préfecture de police avait interdit le concert organisé par la France Insoumise dimanche, non pas pour des raisons climatiques, mais pour un risque de trouble à l'ordre public, notamment à cause de la venue du comité Adama et du rappeur Medine. Mais le tribunal administratif a statué, l'interdiction semble injustifiée et le concert aura bien lieu. La justice nous a donné raison. Salut Jean-Luc Mélenchon sur X. Le rendez-vous est donc donné place de la République à 18h demain. Un jeune homme tué par balle hier à Valence, un probable règlement de compte lié au narcotrafic selon le procureur. Deux mineurs et un jeune majeur ont été interpellés. La victime, elle, était âgée d'une vingtaine d'années et avait déjà été condamnée pour trafic de stupéfiants. Il m'a dit « Papa, cette bataille, je ne la gagnerai pas ». L'hommage du père de Charlie Dalin hier au Havre. Ce navigateur de 42 ans est décédé le 11 juin dernier des suites d'un cancer gastro-intestinal. Une centaine de bateaux sont sortis en mer en son honneur. Le maire du Havre, Édouard Philippe, a également pris la parole. Charlie Dalin avait remporté la dernière édition du Vendée Globe. Et puis, en sport, la Turquie et Haïti sont les deux premières équipes éliminées de la Coupe du Monde, tandis que les États-Unis rejoignent le Mexique en 16e de finale. À suivre ce soir, Pays-Bas-Suède et Allemagne-Côte d'Ivoire. Voilà pour l'essentiel de l'information. Bonne journée à tous.

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1: Aujourd'hui samedi, la journée sera à nouveau chaude et ensoleillée du matin au soir avec des maximales qui restent malgré tout globalement stables. Un léger vent apparaîtra en fin de journée avec des rafales autour des 45 km/h. Dans le détail des valeurs, nous aurons par exemple de 16 à 30 degrés à Lespard, de 16 à 27 degrés à Saint-Vivien et de 18 à 30 degrés à Lacanau. Le soleil se couchera à 21h51 et se lèvera demain à 6h17. Pour les marées, vous retrouverez la marée haute à 9h35 et 21h55 pour des coefficients respectifs de 74 et 69. La marée sera basse à 15h19. Demain dimanche, le mercure monte en flèche et les 40 degrés devraient être atteints ou au moins approchés aussi bien dans les terres que sur le littoral. Le tout sous un soleil qui ne sera pas perturbé par les nuages. Hydratez-vous bien, restez au frais aux heures les plus chaudes et prenez des nouvelles de vos proches les plus sensibles. La vague de chaleur est bien partie pour se poursuivre sur le début de semaine prochaine, voire au-delà.
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1: J'ai sélectionné cette offre pour vous. Dans le cadre de son développement, Audition 33 recherche un audioprothésiste pour ses centres d'Arsac et Hourtin. Vous intégrerez une équipe soudée de proximité. Vous aurez pour mission la réalisation des bilans auditifs et l'adaptation des aides auditives. Vous accompagnerez le patient dans le choix et le suivi de son équipement. Vous participerez également à la gestion et à la performance du centre. Ce poste est proposé en CDD de 5 mois sous statut cadre. Plus d'infos sur akifm.fr, rubrique emploi.
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1: Bonjour, bonjour à tous. Les deux tiers du pays en vigilance orange pour canicule. 61 départements sont désormais concernés. Demain, les températures pourraient grimper jusqu'à 41 degrés dans certaines zones. La vigilance risque donc de virer au rouge. Cette canicule serait comparable à celle de juillet 2019 et août 2003 en termes d'intensité et de durée. En parallèle, Météo France renforce aussi l'alerte orage. 10 départements du centre et du nord-est seront placés en vigilance orange à partir de 16h. Parmi eux, la Côte d'Or, la Seine-et-Marne, l'Aisne ou encore les Ardennes. Hier, en fin de journée, 2 personnes ont été frappées par la foudre près d'Arras. À Lille, des arbres ont été déracinés et une femme a été blessée par la chute d'un platane. Du nouveau sur le crash d'avion survenu hier à La Baule, en Loire-Atlantique. Selon les informations récoltées par Ouest-France, Claude Guillemot, cofondateur d'Ubisoft, serait l'une des victimes retrouvées par les pompiers.

Il aurait été aux commandes de l'avion. Les circonstances de l'accident ne sont pas encore connues, mais le crash a fait 2 morts. La campagne est lancée. Bruno Retailleau investit la salle du Parc Floral cet après-midi à Paris pour son premier grand meeting de campagne en tant que candidat au présidentiel de 2027. Le numéro 1 des Républicains espère réunir plus de 4000 personnes à son tour de convaincre après Gabriel Attal, Jean-Luc Mélenchon et Raphaël Glucksmann. Dans le reste de l'actualité, l'armée israélienne frappe le sud du Liban. Ce matin, dans un communiqué, Tsahal affirmait répondre aux attaques du Hezbollah qui aurait tiré 50 projectiles contre les forces israéliennes dans la nuit. En représailles, Israël bombarde donc la région de Nabatieh. Des frappes qui ont déjà fait 16 morts, selon la défense civile libanaise. Des attaques qui interviennent au lendemain de la signature d'un nouveau cessez-le-feu déjà caduque. Et puis du rugby, ce soir, après la large victoire du Stade Toulousain hier en demi-finale de Top 14 face au Racing 92, qui décrochera le deuxième ticket pour la finale. Montpellier Stade Français, c'est à 21h05. Bon après-midi à tous.

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1: Aujourd'hui samedi, la journée sera à nouveau chaude et ensoleillée du matin au soir avec des maximales qui restent malgré tout globalement stables. Un léger vent apparaîtra en fin de journée avec des rafales autour des 45 km/h. Dans le détail des valeurs, nous aurons par exemple de 16 à 30 degrés à l'Espart, de 16 à 27 degrés à Saint-Vivien et de 18 à 30 degrés à Lacanau. Le soleil se couchera à 21h51 et se lèvera demain à 6h17. Pour les marées, vous retrouverez la marée haute à 9h35 et 21h55 pour des coefficients respectifs de 74 et 69. La marée sera basse à 15h19. Demain dimanche, le mercure monte en flèche et les 40 degrés devraient être atteints ou au moins approchés aussi bien dans les terres que sur le littoral. Le tout sous un soleil qui ne sera pas perturbé par les nuages. Hydratez-vous bien, restez au frais aux heures les plus chaudes et prenez des nouvelles de vos proches les plus sensibles. La vague de chaleur est bien partie pour se poursuivre sur le début de semaine prochaine, voire au-delà.
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1: Si vous cherchez un poste pour la saison, écoutez ça. Au Verdon, un village vacant se recrute un responsable d'accueil. Votre première mission sera l'accueil de la clientèle, la gestion des réservations, des arrivées et départs, ainsi que la facturation. Votre seconde mission sera le management de l'équipe de deux agents d'accueil. Vous répartirez les tâches et veillerez au bon déroulement des missions quotidiennes. Ce poste est proposé en contrat saisonnier à temps plein jusqu'à fin septembre avec possibilité de logement. Plus d'infos sur akifm.fr, rubrique emploi.
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0: 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Il s'appelle Benoît, de Sport Bassin Coach, et toutes les semaines, il est avec nous pour l'instant bien-être. Est-ce que ça fait une voix un petit peu cinéma ou pas du tout?
1: Ah oui, j'y croyais.
0: Ah, ça me fait plaisir. Salut Benoît, comment ça va?
2: Salut Nico, ça va super bien.
0: Aujourd'hui, Benoît, dans l'instant bien-être, tu vas nous proposer un sujet très intéressant, comme chaque semaine. Comment on garde la motivation sportive avant les vacances?
2: Eh bien oui, parce que quand les beaux jours arrivent, les habitudes changent et la motivation peut fluctuer. Et pourtant, cette période, ça peut être idéal pour rester actif. Le retour du soleil, ça permet de varier les activités. Par exemple, il y a la marche, le vélo, les entraînements en extérieur, la plage, la randonnée. Et l'idée, c'est de sortir d'une logique un peu trop stricte et de profiter du mouvement autrement. Donc, on réduit légèrement la durée des séances. Ça peut aussi aider à garder de la régularité sans ressentir de contraintes. Et l'objectif avant l'été, c'est n'est pas forcément la perfection, mais la continuité. Donc la meilleure motivation, ça reste souvent le plaisir de bouger.
0: J'adore bouger, bouger, bouger. Et avant l'été, on a envie de bouger. Hein.
2: Oui.
0: On a envie de danser. Est-ce qu'on ferait pas un slow dans le studio, là, tous les deux?
2: Non,
0: très bien, merci. Vous retrouvez non pas les slows de Benoît, mais les chroniques sur le site internet de la radio. Et il revient la semaine prochaine pour un nouveau sujet, retrouver de l'énergie avant l'été. Oui, l'été arrive à grands pas et on a besoin de reprendre un peu de pêche pour attaquer les vacances. Grâce à Benoît, la semaine prochaine, il vous dit comment faire. Merci Benoît.
2: Merci Nico.
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1: Aujourd'hui samedi, la journée sera à nouveau chaude et ensoleillée du matin au soir avec des maximales qui restent malgré tout globalement stables. Un léger vent apparaîtra en fin de journée avec des rafales autour des 45 km/h. Dans le détail des valeurs, nous aurons par exemple de 16 à 30 degrés à l'Espart, de 16 à 27 degrés à Saint-Vivien et de 18 à 30 degrés à Lacanau. Le soleil se couchera à 21h51 et se lèvera demain à 6h17. Pour les marées, vous retrouverez la marée haute à 9h35 et 21h55 pour des coefficients respectifs de 74 et 69. La marée sera basse à 15h19. Demain dimanche, le mercure monte en flèche et les 40 degrés devraient être atteints ou au moins approchés aussi bien dans les terres que sur le littoral, le tout sous un soleil qui ne sera pas perturbé par les nuages. Hydratez-vous bien, restez au frais aux heures les plus chaudes et prenez des nouvelles de vos proches les plus sensibles. La vague de chaleur est bien partie pour se poursuivre sur le début de semaine prochaine, voire au-delà.
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2: Si vous êtes un as de l'orientation et du service client, écoutez ça. À Saint-Vivien, la Poste recherche un facteur pour la période du 29 juin au 5 septembre. Vous préparerez et distribuerez l'ensemble des colis et courriers qui vous seront confiés. Vous développerez une relation client de qualité et contribuerez à la satisfaction de clients sur votre tournée. Ce poste est proposé en CDD de 2 mois à temps plein avec travail de 8h30 à 15h45. Pour postuler, retrouvez plus d'infos sur acquisfm.fr, rubrique Emploi.
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1: Bonjour à tous. Dans son dernier bulletin, Météo France confirme la vigilance orange pour 60 départements français avec des températures entre 35 et 38 degrés cet après-midi. Dans les Pays de la Loire et en Île-de-France, il fait légèrement moins chaud ce samedi entre 33 et 35 degrés. Mais le mercure devrait atteindre les 41 demain dans certaines zones. La vigilance risque donc de virer au rouge et lundi pourrait être la journée la plus chaude jamais enregistrée en France. À Paris, la consommation d'alcool est interdite sur les quais de Seine et sur le canal Saint-Martin à partir de demain matin. Décision de la préfecture qui devrait être maintenue jusqu'à lundi. La vente d'alcool est également interdite à partir de 13h sur le canal. Hier, la ministre de la Santé, Stéphanie Rist, mettait déjà en garde contre la consommation d'alcool et le risque de déshydratation 2 à 3 fois plus rapide avec la chaleur. Elle s'est dite prête à prendre la parole. L'humoriste Elena Nagapetian a déclaré hier être à l'origine de la plainte pour viol déposée contre Julien Mérès. Le metteur en scène a été mis en examen en septembre dernier. L'artiste de 38 ans s'est confiée, elle, aux Parisiens et évoque des faits qui remonteraient à juin 2025. L'accusé conteste catégoriquement les faits. Selon son avocat, il est toujours présumé innocent. Claude Guillemot pourrait être l'une des deux victimes du crash d'avion survenu à La Baule en Loire-Atlantique hier. Selon les informations de West France, le cofondateur d'Ubisoft était aux commandes de l'avion qui s'est écrasé. Les circonstances de l'accident ne sont pas encore connues et l'identité des victimes n'a pas été officialisée. On apprend le décès de James Burrows, ce réalisateur américain qui se cache notamment derrière la série à succès Friends. Il s'est éteint à l'âge de 85 ans. Au cours de sa carrière, il aura remporté 11 Emmy Awards. Et puis, manger des cerises, c'est l'appel des 2000 producteurs français lancé aux consommateurs. La récolte s'annonce abondante cette année. Et à savoir que la cerise est composée à 90% d'eau. Voilà pour l'info. Bon après-midi à tous.

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1: Aujourd'hui samedi, la journée sera à nouveau chaude et ensoleillée du matin au soir avec des maximales qui restent malgré tout globalement stables. Un léger vent apparaîtra en fin de journée avec des rafales autour des 45 km/h. Dans le détail des valeurs, nous aurons par exemple de 16 à 30 degrés à l'Espart, de 16 à 27 degrés à Saint-Vivien et de 18 à 30 degrés à Lacanau. Le soleil se couchera à 21h51 et se lèvera demain à 6h17. Pour les marées, vous retrouverez la marée haute à 9h35 et 21h55 pour des coefficients respectifs de 74 et 69. La marée sera basse à 15h19. Demain dimanche, le mercure monte en flèche et les 40 degrés devraient être atteints ou au moins approchés aussi bien dans les terres que sur le littoral, le tout sous un soleil qui ne sera pas perturbé par les nuages. Hydratez-vous bien, restez au frais aux heures les plus chaudes et prenez des nouvelles de vos proches les plus sensibles. La vague de chaleur est bien partie pour se poursuivre sur le début de semaine prochaine, voire au-delà.
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1: Si vous cherchez un temps partiel, écoutez ça. À Sainte-Hélène, une entreprise de nettoyage recrute plusieurs agents d'entretien. 3 postes sont à pourvoir. Agent de plonge, agent de surface et sol et agent de nettoyage machine. Vous serez formé sur tous les postes pour faire une rotation avec vos collègues. Vous interviendrez 7 jours par semaine, de 5h à 8h du matin. Les débutants sont acceptés. Le seul prérequis est d'être sérieux. Pour en savoir davantage et postuler, retrouvez cette offre sur akifm.fr, rubrique emploi.
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1: Aujourd'hui samedi, la journée sera à nouveau chaude et ensoleillée du matin au soir avec des maximales qui restent malgré tout globalement stables. Un léger vent apparaîtra en fin de journée avec des rafales autour des 45 km/h. Dans le détail des valeurs, nous aurons par exemple de 16 à 30 degrés à l'Espard, de 16 à 27 degrés à Saint-Vivien et de 18 à 30 degrés à Lacanau. Le soleil se couchera à 21h51 et se lèvera demain à 6h17. Pour les marées, vous retrouverez la marée haute à 9h35 et 21h55 pour des coefficients respectifs de 74 et 69. La marée sera basse à 15h19. Demain dimanche, le mercure monte en flèche et les 40 degrés devraient être atteints ou au moins approchés aussi bien dans les terres que sur le littoral. Le tout sous un soleil qui ne sera pas perturbé par les nuages. Hydratez-vous bien, restez au frais aux heures les plus chaudes et prenez des nouvelles de vos proches les plus sensibles. La vague de chaleur est bien partie pour se poursuivre sur le début de semaine prochaine, voire au-delà.
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1: Si vous aimez vous déplacer et marcher, cette offre est pour vous. Un groupement de défense recrute deux prospecteurs. De fin juillet à mi-septembre, vous vous déplacerez dans le vignoble médocain à la recherche de cèpes contaminés par la flavescence dorée. Vous validerez le diagnostic et prélèverez des feuilles pour analyse. Vous vous déplacerez avec votre véhicule personnel et marcherez environ 25 km par jour. Ce poste est proposé en CDD de 2 mois à temps plein avec indemnisation des frais. Plus d'infos sur akifm.fr, rubrique emploi.
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1: Bonsoir à tous. La France voit rouge et c'est une première. 35 départements placés en extrême vigilance pour canicule demain. De la Nouvelle-Aquitaine à l'Île-de-France, 45 autres sont toujours en vigilance orange, dont des territoires qui jusqu'ici étaient préservés, comme la Bretagne ou les Pays de la Loire. Pour le moment, seuls deux départements résistent encore et toujours à l'alerte canicule. Ce sont l'Hérault et la Lozère. Fête de la musique à Paris, la consommation d'alcool est interdite sur les quais de Seine et sur le canal Saint-Martin à partir de demain matin. Décision de la préfecture qui devrait être maintenue jusqu'à lundi. Hier, la ministre de la Santé, Stéphanie Rist, mettait déjà en garde contre la consommation d'alcool et le risque de déshydratation 2 à 3 fois plus rapide avec la chaleur. Youssef Badr a déposé plainte pour menaces et insultes racistes. Ce magistrat du tribunal de Bobigny subit une vague de harcèlement sur les réseaux sociaux depuis la condamnation d'Éric Tegner, le directeur du média d'extrême droite Frontières, qui a écopé de 6 mois de prison avec sursis et 10 000 euros d'amende pour risque causé à autrui. En 2025, un hors-série avait été publié, pointant du doigt plusieurs avocats comme responsables de ce que le média appelle l'invasion migratoire. Les noms et adresses de cabinet des magistrats avaient été diffusés. Refonder le modèle social, limiter l'immigration et promouvoir une école méritante. Bruno Retailleau termine son tout premier meeting de campagne pour les présidentielles. Le candidat Les Républicains dit vouloir revenir aux fondamentaux du gaullisme. Téhéran annonce fermer le détroit d'Ormuz. Une réponse à la violation des engagements par l'ennemi, a déclaré l'état-major iranien, faisant référence aux frappes israéliennes dans le sud du Liban. Bilan, ce samedi, 23 morts, selon les médias libanais, alors que des négociations doivent avoir lieu en Suisse entre les États-Unis et l'Iran. L'émissaire américain est en route. Et puis la Coupe du Monde à suivre ce soir. Pays-Bas-Suède, c'est à 19h, puis Allemagne-Côte d'Ivoire à 22h et cette nuit, Équateur-Curaçao. Bonne fin de journée à tous. 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
1: Aujourd'hui samedi, la journée sera à nouveau chaude et ensoleillée du matin au soir avec des maximales qui restent malgré tout globalement stables. Un léger vent apparaîtra en fin de journée avec des rafales autour des 45 km/h. Dans le détail des valeurs, nous aurons par exemple de 16 à 30 degrés à l'Espart, de 16 à 27 degrés à Saint-Vivien et de 18 à 30 degrés à Lacanau. Le soleil se couchera à 21h51 et se lèvera demain à 6h17. Pour les marées, vous retrouverez la marée haute à 9h35 et 21h55 pour des coefficients respectifs de 74 et 69. La marée sera basse à 15h19. Demain dimanche, le mercure monte en flèche et les 40 degrés devraient être atteints ou au moins approchés aussi bien dans les terres que sur le littoral, le tout sous un soleil qui ne sera pas perturbé par les nuages. Hydratez-vous bien, restez au frais aux heures les plus chaudes et prenez des nouvelles de vos proches les plus sensibles. La vague de chaleur est bien partie pour se poursuivre sur le début de semaine prochaine, voire au-delà.
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1: J'ai sélectionné cette offre pour vous. À l'Espar, un magasin recrute un hôte de caisse polyvalent. Vous aurez pour mission le conseil aux clients, l'encaissement ainsi que la tenue des rayons. C'est un poste polyvalent qui nécessite de la manutention. Le profil recherché a au moins 6 mois d'expérience en caisse en grande distribution. Ce poste est proposé en CDD de 6 mois à temps plein. Vous ne travaillerez pas le dimanche et vous aurez un jour de repos par semaine. Pour en savoir davantage sur cette offre, retrouvez plus d'infos sur acquisfm.fr, rubrique emploi.
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1: Gaillan, samedi 20 juin, le rond-point de Gaillan accueillera dès 19h la fête de la musique de la commune organisée par le comité des fêtes. Au programme cette année, animation musicale par Romain Durandet, restauration food truck et buvette. Événement gratuit et ouvert à tous, plus d'informations auprès du comité des fêtes.
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1: Bonsoir, bonsoir à tous. Ce matin, Sébastien Lecornu a réuni une cellule interministérielle de crise pour gérer la canicule. Matignon a pris une décision, interdire la consommation d'alcool pour la fête de la musique demain dans les départements placés en vigilance rouge. Ils sont 35 de la Nouvelle-Aquitaine à l'Île-de-France. Aucune boisson alcoolisée ne sera proposée par les événements organisés par l'État, annonce le gouvernement. Le contrôle dépend ensuite des préfectures. Une vigilance rouge qui démarre à midi. Demain, c'est la première fois en France qu'autant de départements sont concernés par cette alerte. Le dernier record date de 2019 avec 20 départements en rouge, sans compter les 45 autres qui seront en orange demain, dont la Bretagne et les Pays de la Loire jusqu'ici épargnés. Elles auront lieu demain. Les négociations entre les États-Unis et l'Iran sont maintenues et les médiateurs iraniens sont aussi en route pour la Suisse. Mais le ministère des Affaires étrangères iranien prévient, le protocole d'accord est en danger au vu des récentes attaques d'Israël dans le sud du Liban. Retour en France, l'humoriste Elena Nagapétian a déclaré hier être à l'origine de la plainte pour viol déposée contre Julien Mérès. Le metteur en scène a été mis en examen en septembre dernier. L'autrice de 38 ans s'est confiée aux Parisiens et évoque des faits qui remonteraient à juin 2025. L'accusé est toujours présumé innocent. En sport, l'équipe de France féminine de fleuret s'est qualifiée pour la finale des championnats d'Europe d'escrime. Elles ont battu l'Espagne 45 à 40. Dernière étape pour nos Bleus ce soir. Un duel contre l'Italie pour décrocher la médaille d'or. Les Françaises sont vice-championnes d'Europe en titre. Et puis du rugby à suivre à 21h05, la deuxième demi-finale de Top 14 entre Montpellier et le Stade français. Quelle équipe rejoindra Toulouse en finale? Le Stade toulousain qui s'est imposé 71 à 17. Contre Racing 92. Fin du suspense ce soir. Voilà pour l'info. Bonne soirée à tous.

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1: Aujourd'hui samedi, la journée sera à nouveau chaude et ensoleillée du matin au soir avec des maximales qui restent malgré tout globalement stables. Un léger vent apparaîtra en fin de journée avec des rafales autour des 45 km/h. Dans le détail des valeurs, nous aurons par exemple de 16 à 30 degrés à Lespare, de 16 à 27 degrés à Saint-Vivien et de 18 à 30 degrés à Lacanau. Le soleil se couchera à 21h51 et se lèvera demain à 6h17. Pour les marées, vous retrouverez la marée haute à 9h35 et 21h55 pour des coefficients respectifs de 74 et 69. La marée sera basse à 15h19. Demain dimanche, le mercure monte en flèche et les 40 degrés devraient être atteints ou au moins approchés aussi bien dans les terres que sur le littoral, le tout sous un soleil qui ne sera pas perturbé par les nuages. Hydratez-vous bien, restez au frais aux heures les plus chaudes et prenez des nouvelles de vos proches les plus sensibles. La vague de chaleur est bien partie pour se poursuivre sur le début de semaine prochaine, voire au-delà.
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1: J'ai sélectionné cette offre pour vous. À l'ESPAR, une société spécialisée en moto, quad et sport mécanique recherche un magasinier réceptionniste. Vous aurez pour mission l'accueil des clients et la réception des véhicules pour l'atelier. Vous serez responsable des pièces détachées et gérerez l'espace de vente. Ce poste est proposé en CDI à 35 heures par semaine avec repos les dimanches et lundis. Si vous êtes expérimenté avec une première expérience sur un poste similaire, postulez. Retrouvez plus d'infos sur acquisfm.fr, rubrique emploi.
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1: Castelnau, la musique sera fêtée tout ce week-end des 20 et 21 juin sur la commune. Samedi à partir de 20h, rendez-vous au Théâtre de Verdure pour le concert des Super Nana et de Carpe Diez. Et le dimanche toute la journée sur la place de l'église, l'association Musiciens du Médoc vous a préparé une journée d'animation complète.
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1: Bonsoir à tous. Il y aura donc 35 départements en vigilance rouge demain à cause de la canicule et 45 départements en orange. Au total, plus de 53 millions de Français concernés demain par ces alertes. Les températures vont localement atteindre les 41 degrés dans l'ouest et même 42 lundi. Météo France parle d'un épisode caniculaire d'intensité exceptionnelle et d'une durée encore incertaine. Alors que la fête de la musique a lieu demain, le gouvernement demande au préfet d'interdire la consommation d'alcool sur la voie publique dans les départements en vigilance rouge. Il précise qu'aucun alcool ne sera proposé dans les événements organisés par l'État. Plusieurs communes ont annulé la fête de la musique, comme à Poitiers, Brive et Argenteuil. L'Iran annonce fermer le détroit d'Ormuz. Le commandement central de l'armée iranienne explique avoir pris cette décision en réaction aux attaques d'Israël dans le sud du Liban. Une violation du protocole d'accord conclu avec les États-Unis, estime l'Iran. Des discussions techniques entre Américains et Iraniens doivent se tenir demain en Suisse, en présence des pays médiateurs, le Pakistan et le Qatar. La présidente du tribunal de Bobigny dénonce des attaques intolérables, des attaques contre trois magistrats après la condamnation du directeur de la rédaction de Frontières, un média d'extrême droite. Il a écopé de 6 mois de prison avec sursis et 10 000 euros d'amende pour avoir divulgué les adresses de cabinets d'avocats œuvrant dans le droit des étrangers. Depuis cette condamnation, de nombreux internautes s'en sont pris, notamment à l'un des magistrats qui a jugé ce dossier. Bruno Retailleau lance sa campagne présidentielle, premier meeting aujourd'hui au Parc Floral de Paris, où le candidat LR a présenté un programme ancré à droite. « Je vous propose de remettre la France à l'endroit », a déclaré Bruno Retailleau. Il avait invité l'écrivain Boualem Sansal et plus de 4000 personnes ont participé à ce meeting. Et puis la Coupe du Monde de football est la suite de la deuxième journée de phase de poule. L'Allemagne affronte la Côte d'Ivoire à partir de 22h. À suivre cette nuit, Équateur-Curaçao et Tunisie-Japon. Très bonne soirée à tous.

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1: Aujourd'hui samedi, la journée sera à nouveau chaude et ensoleillée du matin au soir avec des maximales qui restent malgré tout globalement stables. Un léger vent apparaîtra en fin de journée avec des rafales autour des 45 km/h. Dans le détail des valeurs, nous aurons par exemple de 16 à 30 degrés à l'Espart, de 16 à 27 degrés à Saint-Vivien et de 18 à 30 degrés à Lacanau. Le soleil se couchera à 21h51 et se lèvera demain à 6h17. Pour les marées, vous retrouverez la marée haute à 9h35 et 21h55 pour des coefficients respectifs de 74 et 69. La marée sera basse à 15h19. Demain dimanche, le mercure monte en flèche et les 40 degrés devraient être atteints ou au moins approchés aussi bien dans les terres que sur le littoral, le tout sous un soleil qui ne sera pas perturbé par les nuages. Hydratez-vous bien, restez au frais aux heures les plus chaudes et prenez des nouvelles de vos proches les plus sensibles. La vague de chaleur est bien partie pour se poursuivre sur le début de semaine prochaine, voire au-delà.
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1: Si vous souhaitez travailler cet été mais avoir du temps libre en journée, écoutez ça. À Graillan et l'hôpital, un restaurant recherche un barmaid pour la saison. Vous préparerez les boissons chaudes, froides et les cocktails. Vous travaillerez uniquement sur les services du soir. Ce poste est proposé en contrat saisonnier de 3 mois à 39 heures par semaine avec travail les week-ends et jours fériés. Si vous avez une première expérience et que vous êtes réactif avec un bon sens du service, postulez. Plus d'infos sur akifm.fr, rubrique emploi.
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1: Saint-Laurent, l'association des bergères organise la fête de la musique ce dimanche 21 juin à partir de 18h30. Raphaël Ménard, artiste slam, se produira en première partie, suivi du groupe de variété française Les Hommes Arrangés. Un événement en entrée libre et gratuite au petit marché du centre-bourg.
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